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1: 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Je suis en mal-être avec toi.

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1: Bonjour à tous, on commence avec cette nouvelle salve de missiles envoyés sur l'Iran. Annonce de l'armée américaine suite aux représailles de Téhéran sur des bases américaines au Moyen-Orient. Donald Trump se félicite de ces frappes de grande envergure et puissante selon ses mots. Dans l'actu aussi, l'élection présidentielle française qui accélère avec la rentrée. Édouard Philippe propose de créer une inspection nationale de l'enfance qui devra contrôler tous les lieux qui accueillent des enfants. LFI imagine de son côté un plan d'urgence pour l'éducation, projet qui prévoit des recrutements d'enseignants et une augmentation de leur salaire de 20%. Gabriel Attal était, lui, l'invité du journal télévisé de France 2 à 20h. Il est revenu sur les différences de son projet par rapport à celui d'Édouard Philippe. Écoutez.
2: Je vais vous dire, j'ai beaucoup de respect, d'amitié pour Édouard Philippe. On a gouverné ensemble, il a beaucoup de talent, beaucoup de sérieux, mais on n'a pas le même projet. On parlait tout à l'heure de la question des retraites. Moi, je considère que si le débat sur les retraites dans l'élection présidentielle de 2027 se résume au fait de savoir

de la crue dévastatrice au Népal. Plus de 1050 morts et près de 4000 personnes toujours portées disparues. Les médias d'État chinois ont fait état côté tibétain de 16 morts et 546 disparus sur leur territoire, portant le total provisoire des victimes de la catastrophe à 1066 décès. Enfin en basket, les suites du feuilleton de Monaco exclut de Betclic Elite et d'Elite 2. Les dirigeants renoncent à rallier la Ligue Adriatique et vont déposer un dossier pour rejoindre la National 1. Le dossier doit désormais être accepté par la fédération. Voilà pour ce flash, merci de l'avoir suivi.

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1: Je suis désolé. Lo siento.

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1: Bonjour, bonjour à tous. De nouvelles frappes américaines en Iran, des bombardements suite aux représailles de Téhéran sur des sites militaires américains dans la région, mais aussi des navires touchés dans le détroit d'Ormuz selon l'armée des États-Unis. Conséquence de ce regain de tension depuis dimanche, le prix du baril de Brent repart à la hausse. Dans l'actualité aussi, ce drame dans les Pyrénées orientales, 2 morts, plusieurs blessés, dont 1 grave dans un accident de bouée tractée. Accident qui a eu lieu au large de Saint-Cyprien. Selon le procureur de Perpignan, le pilote du bateau est tombé à l'eau, déséquilibré par les vagues. L'homme avait 31 ans, l'autre victime est l'une des passagères de la bouée, âgée de 29 ans. Tous les concerts de Patrick Bruel annulés. Le chanteur mis en examen dans 32 affaires de viol et d'agression sexuelle devait repartir en tournée à l'automne. Les conditions ne sont tout simplement plus réunies pour que ces concerts restent ce qu'ils auraient dû être. Des moments de musique et de partage, a écrit Patrick Bruel sur ses réseaux. L'association Nous Toutes salue l'annulation de cette tournée jugée indécente. En cette période de rentrée scolaire, la présidentielle s'immisce dans les classes. Édouard Philippe propose de créer une inspection nationale de l'enfance qui devra contrôler tous les lieux qui accueillent des enfants. Les filles imaginent de son côté un plan d'urgence pour l'éducation, projet qui prévoit des recrutements d'enseignants et une augmentation de leur salaire de 20%. Et hier, pour les retours à l'école, Emmanuel Macron et le ministre de l'Éducation, Édouard Geffray, étaient eux dans un lycée de Lozère pour défendre le dispositif zéro portable. Les téléphones sont en effet désormais interdit dans les établissements. Enfin,

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1: Bonjour à tous, Patrick Bruel annule sa tournée. Le chanteur accusé de violences sexuelles l'a annoncé hier soir sur les réseaux sociaux. Il explique sur Instagram avoir fait le choix de l'apaisement en annulant ses concerts qu'il produit lui-même via sa société. La pression a monté depuis quelques semaines, plusieurs maires s'étant opposés à sa venue. On le rappelle, l'artiste est mis en examen dans 4 dossiers de violences sexuelles pour des faits de viol, tentative de viol, agression sexuelle et harcèlement sexuel. L'actualité ce matin, c'est également les États-Unis qui annoncent mettre en pause leur frappe sur l'Iran. Hier encore, des explosions ont retenti près du détroit d'Ormuz. En parallèle, les Iraniens ont riposté. Les gardiens de la révolution ont annoncé avoir attaqué des bases américaines dans la ville irakienne d'Erbil. Téhéran a également reconnu avoir visé une base à Bahreïn. Retour en France et la loi intégrale contre les violences sexistes et sexuelles sera examinée début octobre à l'Assemblée nationale. Le Premier ministre Sébastien Lecornu l'a confirmé hier. La proposition de loi déposée le 11 août comprend 69 articles. Une version du texte remaniée dans le sillage de l'affaire Liana. Cette collégienne de 11 ans retrouvée morte et violée dans le Gers en juin dernier. Ce violent incendie dans le 20e arrondissement de Paris, il s'est déclaré au dernier étage d'un immeuble d'habitation. 3 personnes ont été légèrement blessées et transportées à l'hôpital. Près d'une centaine de pompiers ont été mobilisés sur place. Le feu lui a été maîtrisé. On ignore pour l'instant l'origine de ce sinistre. Mission réussie pour Sophie Anneau. L'astronaute française a effectué hier une 3e sortie hors de la Station Spatiale Internationale en l'espace de seulement 2 semaines. Pendant plus de 6 heures, elle a réparé avec sa collègue américaine plusieurs éléments de l'ISS. Et puis on termine avec un mot de cyclisme et une nouvelle victoire française sur la Vuelta. Bastien Tronchon s'est imposé au sprint sur la 10e étape du Tour d'Espagne, 3 jours après son compatriote Brian Cocard. Pas de changement général, l'Espagnol Enric Mas porte toujours le maillot rouge de leader. Excellent début de journée à tous.

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1: Bélier, vous n'hésitez pas à parler argent, à négocier les prix avec un aplomb incroyable.
2: Taureau, quelle énergie!
1: Vous débordez d'allant et d'entrain, ce qui vous permet de rattraper le temps perdu.
3: Gémeaux, prenez le temps de faire un vrai déjeuner au lieu de grignoter un sandwich en travaillant.
4: Cancer, suivez votre train-train quotidien sans changer votre fusil d'épaule.
5: Lion, vous aimeriez faire l'unanimité au bureau, que tout le monde marche à votre pas, mais ce n'est pas toujours possible.
6: Vierge, en bon gestionnaire, vous administrez vos comptes avec parcimonie.
7: Balance, si vous avez des choses à dire à votre associé ou à vos collaborateurs, c'est le moment de le faire.
8: Scorpion, vous devez faire face à un surplus d'activité qui vous demande de vous réorganiser sans attendre pour atteindre vos objectifs.
9: Sagittaire, vous êtes porté par le vent de la réussite et cela vous booste.
10: Capricorne, prenez garde. Vous traversez une zone de turbulence. Mettez-vous à l'écart de tous les affrontements directs.
11: Verseau, vous aimeriez posséder le don d'ubiquité pour vous démultiplier et faire tout ce dont vous avez envie.
12: Poisson, allégez votre alimentation et consommez davantage de vitamines et d'oligo-éléments.

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1: Et nous sommes le 2 septembre aujourd'hui, nous fêtons les Ingrid. Et en ce 2 septembre, je pourrais vous parler du dernier match en bleu de Didier Deschamps et de Laurent Blanc lors d'un match amical France-Angleterre en 2000. J'aurais aussi pu vous parler des décès du douanier Rousseau en 1910 ou de Pierre de Coubertin en 1937. Mais le 2 septembre 1939, Citroën, alors propriété de Michelin depuis 1937, est prêt à présenter sa deux chevaux. Mais la guerre est déclarée le lendemain et le salon de l'auto annulé. La genèse de la deux chevaux est l'idée de Pierre Jules Boulanger, patron de la marque à l'époque. Il veut créer une voiture pour le peuple, simple, sans trop de confort, pouvant prendre à son bord quelques personnes et leurs marchandises, utilisable sur tout type de terrain, mais surtout économique. Après de nombreuses évolutions durant les années de guerre et d'après-guerre, la voiture est présentée au salon de l'auto en octobre 48. La fabrication de la petite deux chevaux débute en juin 49 et seulement 4 voitures sont assemblées chaque jour. Le carnet de commandes s'allonge et le délai de livraison passe à 7 ans. Dès l'année suivante, la production s'accélère. Elle devient la voiture de nombreux corps de métier, assistante sociale, médecin de campagne, facteur, curé. La production s'étalera jusqu'en 1990. Le 27 juillet de cette année, à 16h, la dernière deux chevaux sort de l'usine de Mangualde, au Portugal. Plus de 5 millions d'exemplaires sortiront au total des usines françaises, portugaises et espagnoles. La citation du jour est signée du chansonnier et caricaturiste Léo Campion. Le chauffeur est de loin la partie la plus dangereuse de l'automobile.

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1: Bonjour à tous, c'est une décision saluée par des associations féministes. Patrick Bruel a finalement annulé sa tournée prévue pour cet automne. Le chanteur accusé de violences sexuelles l'a annoncé hier soir sur les réseaux sociaux. On le rappelle, l'artiste est mis en examen dans 4 dossiers de violences sexuelles pour des faits de viol, tentative de viol, agression sexuelle et harcèlement sexuel. Et depuis plusieurs semaines, un des responsables politiques, des élus et des associations féministes appelait le chanteur à renoncer à se produire sur scène. La tension monte encore d'un cran entre Volodymyr Zelensky et Vladimir Poutine. Le maître du Kremlin a notamment déclaré qu'il ne négociait pas avec des terroristes. Il réagissait après l'avertissement du président ukrainien. Ce dernier a mis en garde hier sur la sécurité de l'espace aérien russe où pénètrent des drones ukrainiens. Retour en France, un pays qui ne parvient pas à se doter d'un budget est un pays qui s'affaiblit. L'avertissement de Jean-Noël Barrot hier lors de sa conférence de presse de rentrée. Le ministre des Affaires étrangères estime qu'il en va de la crédibilité de la France sur la scène internationale. Le projet de budget 2027 doit être présenté à la fin du mois et il est déjà menacé de censure. Ce dramatique accident dans les Pyrénées-Orientales, les faits se sont déroulés hier en fin de matinée au large de Saint-Cyprien. 2 personnes sont mortes dans un accident lors d'une séance de bouées tractées. Les victimes sont une femme de 29 ans et le pilote de 31 ans. Ce dernier a été éjecté de son bateau pour une raison inconnue. L'embarcation a ensuite percuté les passagers de cette bouée gonflable. Alstom poursuit sa politique de décarbonation. Le constructeur ferroviaire va confier à son usine historique de Belfort la production d'une nouvelle gamme de locomotives de manœuvre. L'objectif, renouveler plusieurs milliers d'engins encore majoritairement au diesel. Et puis on termine avec un mot de football. Et Zinedine Zidane communiquera sa liste de joueurs le vendredi 18 septembre. Ce sera la première liste du nouveau sélectionneur de l'équipe de France. On le rappelle, les Bleus entament la Ligue des Nations en Turquie le 25 septembre avant de se déplacer en Belgique le 28. Excellent début de journée à tous.

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2: Comment peut-on rendre hommage à l'une des plus belles régions de France sans être finalement natif de celle-ci ? Tout simplement en passant quelques jours là-bas et en y découvrant ses charmes et ses traditions grâce à des amis proches qui auront conduit Francis Cabrel à se pencher sur la Haute-Savoie. Une région qu'il découvrira donc à la fin des années 70, parti se détendre quelques jours chez les parents de l'un de ses meilleurs amis à Sallanches. Francis tombera alors sous le charme des Alpes et du Mont Blanc, mais aussi de ses habitants et plus particulièrement de la dame de Haute-Savoie. Voix la propre mère de son meilleur ami, un bout de petite femme, excellente cuisinière, spécialisée dans la fondue, fascinante et qui deviendra, bien malgré elle, le personnage principal de l'album Fragile qui sortira en 1980.

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1: Guten Morgen, Wissermann. Bonne journée. Bonjour tout le monde.
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1: Aujourd'hui, un poème. Petit déjeuner.
2: Je léchais consciencieusement, du bout de ma langue râpeuse, à ma lèvre mouillée de crème, l'onctueuse moustache blanche.
1: La chaude odeur du lait bouilli, celle, plus âcre, du café. La blancheur des miches de pain, croûte rue. Et l'oncle Robert, en raillant, me disant « Mange mon gars, mange, tu ne sais qui te mangera ». C'était un poème de Lionel Droitecourt. Besser Stickbrot am im Sock, aus Vader am Hut.
2: Mieux vaut avoir du pain dans sa poche qu'une plume à son chapeau. Aujourd'hui, 2 septembre, bonne fête au Ingrid.
1: Guterdain, alle. Bonne journée et nat fou.
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1: Pour certains enfants, un simple trajet en voiture peut rapidement tourner au cauchemar. Nausées, sueur froide, fatigue, parfois même vomissements, le mal des transports touche particulièrement les enfants, surtout entre 2 et 12 ans. Mais pourquoi sont-ils plus sensibles que les adultes? La réponse se trouve dans leur cerveau, qui est encore en plein développement. Pour garder notre équilibre, notre cerveau croise en permanence les informations envoyées par nos yeux, nos muscles et notre oreille interne. Cette dernière détecte les mouvements de notre tête. En voiture, ces informations peuvent devenir contradictoires. Par exemple, un enfant assis à l'arrière ressent les virages et les accélérations grâce à son oreille interne. Mais s'il regarde un livre ou un écran, ses yeux lui donnent l'impression qu'il est immobile. Le cerveau reçoit donc deux messages différents et cette confusion peut provoquer le fameux mal des transports. Chez les enfants, ce système sensoriel étant encore immature, ils sont davantage sensibles à ce conflit. Heureusement, la situation s'améliore souvent en grandissant. Alors comment limiter les dégâts pendant les voyages? Première chose, éviter les écrans et la lecture pendant le trajet et encourager l'enfant à regarder au loin par la fenêtre. Une bonne aération de la voiture et des repas légers peuvent également aider. Et surtout, faites des pauses régulièrement si les symptômes apparaissent. Car pour éviter le mal des transports, le meilleur allié du cerveau de nos enfants, c'est finalement de lui permettre de regarder dans la même direction que celle dans laquelle le corps se déplace.

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1: Au sujet des musiques dans la publicité, aujourd'hui on retourne en 1965 avec une des chansons les plus utilisées dans la publicité. Il s'agit d'un morceau écrit par Lee Hazlewood pour Nancy Sinatra. The boots are made for walking. On l'écoute tout de suite. À peine sortie sur les ondes, la chanson est utilisée pour une première publicité, on est à la fin des années 60, aux USA, et c'est les pneus Goodyear qui veulent promouvoir leurs pneus White Boots.
2: These boots are made for rolling, wherever cars are hot. White Boots GT from Goodyear, what sports cars need.
1: Et pour la petite anecdote, Nancy Sinatra, elle n'était pas du tout contente qu'on reprenne sa chanson pour une publicité. Elle a même intenté un procès à Goodyear, déclarant que ça violait ses droits. Mais elle a perdu. Il faudra alors attendre quelques années pour que la marque de voiture Ford s'empare de la chanson en 2005 pour sa pub.
3: Are you ready, Boots? Start walking.
4: Chez Ford, la série spéciale Cool Pack avec climatisation et lecteur CD est à partir de 8 990 €.
1: Puis, rien à voir avec les voitures puisque c'est Bricomarché qui va aimer cette chanson jusqu'à l'utiliser dans sa pub de 2007.
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1: Et même Guerlain l'utilisera en 2012 pour son parfum.
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1: Et ce n'est pas fini, Coca-Cola aussi l'a choisi, cette fois-ci c'était en 2004. On peut vraiment dire que c'est une chanson à succès. A bientôt pour une nouvelle info.

Ce nouvelle flambée du pétrole après une nouvelle nuit de tension au Moyen-Orient. Le baril de Brent dépasse les 95 $ ce matin. Hier, les États-Unis ont de nouveau bombardé l'Iran. D'après les autorités iraniennes, au moins 11 personnes sont mortes. Téhéran a riposté en frappant des infrastructures américaines en Jordanie, en Irak et à Bahreïn. Il dit avoir fait le choix de l'apaisement. Patrick Bruel a finalement annulé sa tournée prévue pour cet automne. Le chanteur accusé de violences sexuelles l'a annoncé hier soir sur les réseaux sociaux. On le rappelle, l'artiste est mis en examen dans 4 dossiers de violences sexuelles pour des faits de viol, tentative de viol, agression sexuelle et harcèlement sexuel. La pression montée depuis quelques semaines, plusieurs maires s'étant opposés à sa venue dans leur ville. Après les mois de l'affaire Liana, cette collégienne de 11 ans retrouvée morte dans le Gers, la proposition de loi intégrale contre les violences sexistes et sexuelles sera le premier texte inscrit à l'ordre du jour de l'Assemblée nationale début octobre. C'est l'annonce hier soir du Premier ministre Sébastien Lecornu. Pour l'ONU, il est encore possible de limiter le réchauffement climatique. Dans un récent rapport des Nations Unies, des chercheurs estiment que le seuil des 1,5 degré sera bien dépassé. Ils appellent désormais à agir rapidement, notamment en plantant de nouvelles forêts ou encore en s'appuyant sur des technologies de capture du carbone dans l'air. Emmanuel Macron à Londres aujourd'hui. Le président vient inaugurer l'exposition British Museum consacrée à la tapisserie de Bayeux. Cette œuvre gigantesque du XIe siècle relate la conquête de l'Angleterre par Guillaume le Conquérant, une œuvre prêtée exceptionnellement par la France au Royaume-Uni. L'exposition sera ouverte au public du 10 septembre au 11 juillet prochain. 100 000 billets ont déjà été vendus pour les 4 premiers mois. Et puis le tennis, c'est la fin du premier tour cette nuit à l'US Open. Et ça passe pour Gaël Monfils, le Français qui dispute son dernier grand chelem a dominé le Paraguayen Adolfo Daniel Vallejo. Une victoire à l'occasion de ses 40 ans. Qualification aussi chez les femmes de Léolia Jean-Jean. Déception en revanche pour Arthur Géat, battu par l'Argentin Juan Manuel Cerundolo en 5-7. Excellent début de journée à tous.

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1: Bonjour à toutes et à tous et bienvenue sur RCB. Aujourd'hui, nous allons parler football et surtout d'une belle histoire qui dure depuis 80 ans. Créée en mai 1946, la S Vich a connu de nombreuses générations de joueurs, des montées, des descentes et des moments forts. Au fil des années, le club s'est rapproché de Russe et de Lutzelouse pour devenir aujourd'hui la S Vich Russe-Lutzelouse qui évolue en District 2. Parmi les souvenirs marquants, on retiendra notamment cette journée de 1988 où Michel Platini, Alain Giresse sont venus jouer à Vich. Mais aujourd'hui, nous allons parler et surtout parler de l'histoire du club, de sa vie actuelle, de sa jeunesse et de son avenir. J'ai à mes côtés Laurent Marchal, le président de l'AS. Bonjour.
2: Bonjour à tous.
1: Alors Laurent, 80 ans pour un club de football, qu'est-ce que cela représente pour vous ?
2: C'est inespéré de faire vivre un club comme ça dans notre vallée parce qu'on a tous du monde à recruter. Il faut, comme beaucoup de clubs, il faut de l'argent. Et donc, je suis très fier de faire vivre ce club sans argent.
1: Alors, quels sont les grands moments de l'histoire du club que vous retenez ?
2: Comme je l'ai dit dans mon discours avant, c'est des montées avec les équipes 1, les équipes 2, équipe 3. Et surtout en 88, quand Michel Platini et Giresse ils sont venus jouer chez nous. C'est toujours un grand événement pour nous.
1: Alors comment les différentes fusions avec Russe et Lutzelouse ont-elles fait évoluer l'AS Vich ?
2: Ce qui est bien, c'est qu'avec ces trois villages, on a pu ramener les meilleurs joueurs pour faire grandir ce club. Et donc la première avec Russe c'était bien parce que voilà ils avaient aussi un bon club, ils étaient assez hauts. Donc c'était bien de faire une entente avec eux. Et après avec la SND Lutzelouse, c'était encore mieux parce que là eux aussi ils avaient des bons joueurs. Donc voilà, tous les joueurs maintenant sont dans un seul club.
1: Alors comment se porte aujourd'hui la S Vich Russe Lutzelouse ?
2: Pour moi très bien. J'ai beaucoup de bénévoles qui m'aident à faire bosser ce club, donc quand on les appelle ils sont là, donc ça c'est l'essentiel. Après au foot on est monté il n'y a pas longtemps avec l'équipe 2, on s'est maintenu, là l'équipe 2 est montée aussi, donc franchement c'est voilà, il n'y a rien à dire, pour l'instant ça, tout va.
1: Alors quels sont les principaux défis auxquels vous êtes confrontés ?
2: Ici à Vich on a un petit problème de clubhouse, je vous l'avoue, il n'est pas adapté pour avec ce terrain-là. Donc voilà, ici, c'est là. Et à Lutzelouse, le terrain, on a toutes les équipes qui s'entraînent là-bas. Donc ça devient un peu compliqué de faire tout le monde là-bas, les entraînements.
1: Est-ce qu'il est difficile aujourd'hui de trouver des bénévoles et des éducateurs ?
2: Oui, bien sûr. On en cherche, c'est toute l'année. On cherche pour en avoir. Ça devient très, très rare. Donc je suis, comme dit, content de garder ceux qui sont là.
1: Parlons de la jeunesse et de l'avenir. Quelle place occupe la formation des jeunes ?
2: Depuis deux ans, on essaie de leur donner une grande place parce que c'est vraiment l'avenir du club. Donc donc on les soutient beaucoup, on va les voir souvent. Et ça leur fait du bien de voir que le président ou le vice-président ou n'importe qui vient les voir.
1: Alors comment attirer et fidéliser justement les jeunes joueurs ?
2: C'est compliqué. Parce que ce soit petit jusqu'au grand, comme le disait Frédéric Biré avant... Les garder, c'est compliqué parce que dès qu'ils ont un peu le potentiel, ils vont sur Mutzig ou alors Molsheim. Il y a beaucoup d'histoires d'argent, c'est compliqué.
1: Et puis dernière question, où aimeriez-vous voir l'AS Vich Russe Lutzelouse dans 10 ans ?
2: Oui, bien sûr, j'espère être là encore avec tous ceux qui sont là, comme dit. Mais ça sera compliqué, mais je pense qu'on va y arriver.
1: Alain Ferry, monsieur le maire, bonjour.
3: Bonjour.
1: Alors, que représente l'AS Vich pour la commune après 80 ans ?
3: Une belle histoire parce que en fait, c'est un club qui s'est bien développé. Comme je le disais tout à l'heure, qui a connu trois terrains. D'abord près de la Bruche, ensuite au centre du village et maintenant donc entre Vich et Herzbach. Et puis une belle histoire aussi parce que c'est d'abord un club d'amitié qui a eu des saisons magnifiques sur le plan sportif dans les années 80, 85, Après, c'était un peu plus difficile, mais parce que les bénévoles, les présidents, les entraîneurs se sont toujours serré les coudes, le club aujourd'hui vit, et vit bien, et a surtout, j'insiste là-dessus, une grosse école de football pour les enfants.
1: Alors, quelle place le club occupe-t-il dans la vie du village ?
3: Ben, c'est une place importante. Ça doit être, je pense, en termes de licenciés, le plus gros club. Au niveau du village, nous avons aussi, bien sûr, le club de tir qui est bien connu, puisque chaque année, au championnat de France des jeunes, ils récoltent des médailles et des podiums. Après, nous avons aussi le club de karaté qui fonctionne bien. Et puis maintenant, depuis quelques temps, un club de badminton. Et puis il y a aussi, bien sûr, un club de pétanque, mais ça, c'est déjà plus pour les anciens. Mais c'est le club, en termes de licenciés, le plus important de la commune.
1: Alors, comment la commune, justement, accompagne-t-elle aujourd'hui le club ?
3: D'abord, par des installations. Nous avons construit donc un terrain, le stade André Rodier-Guerreau. On l'a inauguré en 2008, donc ça va faire bientôt 20 ans. On entretient ce stade. C'est un stade en herbe qui est homologué par Coury. Et puis, faut pas oublier que le sport est aussi une école de volonté.
1: Alors, parmi les souvenirs de cette longue histoire, impossible de ne pas évoquer la venue en décembre 1988 de Michel Platini et d'Alain Giresse et d'autres grands noms du football français. Que représente cette rencontre dans l'histoire du club ?
3: C'est un grand moment parce que... Ça n'a pas été facile à mettre en place, non pas la venue de Michel Platini, j'en parlerai tout à l'heure en deux minutes, pourquoi il est venu à Vich, mais parce qu'au début, on pensait faire rencontrer le Variété Club de France avec une équipe, le Racing. Et puis, je voyais les joueurs qui tiraient un peu la tronche, qui n'étaient pas très contents, et je leur dis « Vous avez envie de jouer ?» Ils disent « Ben oui, quand même ». Voilà. Et donc, c'est devenu le Variété Club de France contre l'AS Vich, renforcé par 2-3 joueurs du Racing. Alors, c'était une belle histoire aussi, parce qu'en fait, je vous raconte pourquoi Michel Platini est venu à Vich. À l'époque, il avait fait un jubilé en quittant la Juventus de Turin. Et donc, pour le jubilé, Adolphe Drey, qui est un réalisateur, avait fait un film. Et Adolphe est venu me demander si j'étais d'accord

0: de monter le film gracieusement. Je lui ai dit, il n'y a pas de souci, si tu viens le soir, il n'y a pas de souci. Donc il est venu, Michel Platini était là, on a sympathisé ensemble, et puis il a raté son train, je l'ai ramené à Nancy, on a encore sympathisé, et quand on s'est quitté à 3h du matin, parce qu'il m'avait fait, je me souviens, une omelette à Nancy, il me dit, si un jour je peux te rendre un service, évidemment, tu n'hésites pas à m'appeler. Et 3 mois plus tard... comme j'étais taquiné par le doux poison de la vie publique et que j'avais décidé au bout de 20 ans de revenir à Viche, je lui ai demandé s'il était prêt à venir jouer. Il m'a dit « Je t'amène le Variété Club de France ». Voilà. Et c'est vrai que c'était une très belle fête.
1: Oui, un très beau souvenir d'ailleurs. Je pense que les anciens vous parlent encore de cette journée.
0: Ah oui, oui, oui, oui, c'est vrai. En plus, il pleuvait beaucoup. Pendant 2 jours avant, quand j'ai cherché Platini à l'aéroport, parce qu'il était sélectionneur d'équipe de France depuis 2 mois, j'ai cherché à l'aéroport à Insheim. Alors il me dit, mais t'as vu la tête que t'as? J'ai dit, mais le terrain il est trempé. Il m'a dit, t'inquiète pas, on est des professionnels, on joue partout nous. Et finalement, le temps le matin s'est mis au beau et on a eu beaucoup, beaucoup, beaucoup de gens. Et le Variété a joué vraiment le match et il y avait une très très très très bonne ambiance sympathique. Alors il y avait Platini, Gires, Daleb, mais il y avait aussi Thierry Roland et puis Jacques Vendroux. Alors moi Thierry Roland, je dis ça pourquoi? Parce que quand j'étais gamin, je voulais être journaliste sportif à cause de Thierry Roland. Voilà. Alors ça me faisait plaisir qu'en 88, ils viennent me soutenir. Voilà.
1: Une dernière question sur l'avenir du club. Comment imaginez-vous l'AS Viche Russe Lutz-Luz dans les prochaines années?
0: Je l'ai dit dans mon propos, j'espère que les clubs de la Vallée de la Bruche sauront se serrer les coudes. Parce que la politique de clocher, la Dorfpolitik, tout ça, je pense que c'est dépassé. L'important, c'est de former des jeunes et puis d'avoir un ou deux clubs qui fonctionnent bien. Mais pas se disputer les joueurs. Je pense que c'est ça qui est important. Je l'ai dit, seul, on va peut-être plus vite. Mais ensemble, on va beaucoup plus loin. Et donc, les clubs de la Vallée de la Bruche ont tout intérêt à entretenir de bons rapports pour que le football existe dans la vallée, parce que c'est un sport qui a toujours bien fonctionné.
1: Merci beaucoup, Alain. Merci.
0: Merci à Radio Coireuil pour tous ces reportages. J'ai eu l'occasion de le dire à l'Assemblée Générale. Je tiens à le préciser que c'est important et que tu fais un travail exceptionnel. Merci.
1: Merci, merci beaucoup. 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Et pour terminer cette émission, un grand merci à toutes celles et ceux qui ont fait et qui font encore vivre l'AS Viche depuis 80 ans. Très bon anniversaire au club, bonne saison à toutes les équipes et surtout, vive le football, vive le sport et vive la Vallée de la Bruche. C'était Pierre pour RCB, la radio de la Vallée. À très bientôt pour d'autres.

0: Goethe Maurier Bissarme. Bonne journée. Bonjour tout le monde.
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0: Aujourd'hui, un poème. Petit déjeuner.
1: Je léchais consciencieusement, du bout de ma langue râpeuse, à ma lèvre mouillée de crème, l'onctueuse moustache blanche.
0: La chaude odeur du lait bouilli, celle, plus âcre, du café. La blancheur des miches de pain, croûte rugueuse des fromages.
1: La fleur jaune des boutons d'or, blondeur égarée dans le beurre, qui disait la chanson des prés.
0: Et l'oncle Robert, en raillant, me disant « Mange, mon gars, mange, tu ne sais qui te mangera. » C'était un poème de Lionel Droitecourt. « Besser Stickbrot am im Sock, als Vater am Hut. »
1: Mieux vaut avoir du pain dans sa poche qu'une plume à son chapeau. Aujourd'hui, 2 septembre, bonne fête au Ingrid.
0: Götterdein, alle. Bonne journée et naht fou.
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0: Bonjour à tous. Les bombardements ont repris cette nuit au Moyen-Orient. Les États-Unis ont lancé hier une nouvelle série de frappes contre l'Iran dans le secteur du détroit d'Ormuz. L'armée américaine a notamment attaqué deux pétroliers iraniens. Téhéran a riposté en frappant des infrastructures américaines en Jordanie, en Irak et à Bahreïn. Conséquence de ces tensions, les cours du pétrole ont encore augmenté. Le baril de Brent dépasse les $95 ce matin. Le bilan s'aggrave encore après cette coulée de boue dévastatrice au Népal. La crue de la semaine dernière a fait 1114 morts et 3916 disparus, dont 4 Français dont nous sommes toujours sans nouvelles. Il a fini par céder à la pression. Patrick Bruel annule sa tournée de concert. Le chanteur accusé de violences sexuelles l'a annoncé hier soir sur les réseaux sociaux. On le rappelle, l'artiste est mis en examen dans 4 dossiers de violences sexuelles pour des faits de viol, tentative de viol, agression sexuelle et harcèlement sexuel. Et depuis quelques semaines, plusieurs maires s'opposent à sa venue dans leur ville. Philippe Juvin interpelle les candidats déclarés à la présidentielle sur les finances publiques. Le rapporteur du budget à l'Assemblée nationale leur a adressé un courrier et leur demande de détailler leurs objectifs en matière de déficit public et de dette. Après le Choose France, le Choose Outre-mer, c'est l'annonce hier de la ministre des Outre-mer. Le premier sommet économique consacré aux territoires ultramarins se tiendra le 1er octobre à la Banque de France à Paris. L'objectif, attirer les investissements étrangers et relancer la création de richesses, notamment en mettant en avant l'or et le spatial guyanais, le nickel calédonien ou encore la biodiversité polynésienne. Au programme, des rencontres entre entreprises, investisseurs et décideurs publics ou encore un job dating. Et puis le foot, ça y est, c'est terminé. Le marché des transferts s'est refermé hier soir à 20h et des dernières heures très agitées, comme souvent lors du mercato. Avec ce feuilleton à Lyon, c'est finalement Sunderland qui remporte la mise à 35 millions d'euros pour attirer Malik Fofana. Excellente matinée à tous.
1: Bonjour la vallée, bienvenue sur RCB. Il est déjà 9h, vous êtes en compagnie de Tamara. Et pour ce 2 septembre, bonne rentrée à tous les collégiens. On souhaite une bonne fête au Ingrid ce matin. Et c'est une journée mondiale aujourd'hui, celle de la barbe. Encore une fois, il s'agit d'une journée d'origine anglo-saxonne et elle est traditionnellement fixée au premier samedi du mois de septembre. Au commencement étaient les Vikings. On fait remonter l'idée de la journée de la barbe aux Vikings danois, barbus dont le jour de la fête remonterait aux alentours de 800 après Jésus-Christ, l'année du couronnement de Charlemagne, l'empereur à la barbe fleurie. Du côté des manifestations les plus diverses, dans le sud de l'Espagne, on célèbre cette journée en organisant un match de boxe opposant un barbu à un imberbe et le barbu, armé d'un pic, ressort toujours vainqueur. Plus radicale, la manifestation qui se déroule dans le village suétois de Donsborg. Les non-barbus sont bannis du village le jour de cette fête et doivent se réfugier dans la forêt voisine pendant que les barbus brûlent les effigies de leurs proches non-barbus. Voilà pour cette journée mondiale. Allez, on s'écoute les Dire Straits avec Walk of Life. Il y aura Michael Jackson et je vous retrouve juste après pour nos infos locales. Très bonne écoute sur RCB.

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1: Après Michael Jackson, on se retrouve pour nos infos locales. On démarre avec une inforoute. Le tunnel de Schirmeck sera fermé lundi, le 7 septembre, entre 8h30 et 11h30. Il faudra prendre la déviation via Schirmeck-Labrocque. Pour ce mercredi 2 septembre, de 10h à 18h, moins 50% avant fermeture exceptionnelle de la recyclerie Arus Emmaüs Mundo. Réouverture le 12 septembre pour la salle de vente et le 23 septembre pour la zone de loisirs. Pour ce matin, à 10h, la loco fait ses comptes. Rendez-vous à la locomotive de Viche. Et comme tous les mercredis, c'est la journée de marché à Schirmeck. Vous êtes attendu jusqu'à midi dans la Grand Rue. Et du côté de Saulsure, de 14h30 à 16h30, à la ferme solidaire de Bénaville. On poursuit avec les horaires des maisons France Service à Schirmeck. Ils vous accueillent jusqu'à midi et de 14h à 16h30. Et le mercredi à Salles, jusqu'à 13h et de 13h30 à 16h. Voilà pour les infos locales. Tout de suite, c'est les enfoirés avec Révon. Je vous souhaite une belle journée. On se retrouve à 9h30 pour la météo du jour sur RCB.

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0: Et on se retrouve pour la météo du jour. Le temps reste clément. Quelques passages nuageux vont circuler sur notre jolie Alsace ce mercredi, mais les éclaircies resteront assez larges en général. Le vent sera faible et la température très confortable puisqu'on atteint les 25 degrés. Le temps sera progressivement plus chaud, voire très chaud et très estival ces prochains jours, puisqu'à partir de demain, on atteindra les 28 degrés, 32 et 34 degrés prévus pour vendredi, samedi et dimanche. Tout de suite, c'est votre horoscope. Ce sera suivi de Marie G. Blige. Il y aura One Republic, Temper City ou encore In Excess. Quelques pages de pub à 10h, c'est votre flash info sur RCB.
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2: Bélier, vous n'hésitez pas à parler argent, à négocier les prix avec un aplomb incroyable.
3: Taureau, quelle énergie! Vous débordez d'allant et d'entrain, ce qui vous permet de rattraper le temps perdu.
4: Gémeaux, prenez le temps de faire un vrai déjeuner au lieu de grignoter un sandwich en travaillant.
5: Cancer, suivez votre train-train quotidien sans changer votre fusil d'épaule.
6: Lion, vous aimeriez faire l'unanimité au bureau, que tout le monde marche à votre pas, mais ce n'est pas toujours possible.
7: Vierge, en bon gestionnaire, vous administrez vos comptes avec parcimonie.
8: Balance, si vous avez des choses à dire à votre associé ou à vos collaborateurs, c'est le moment de le faire.
9: Scorpion, vous devez faire face à un surplus d'activité qui vous demande de vous réorganiser sans attendre pour atteindre vos objectifs.
10: Sagittaire, vous êtes porté par le vent de la réussite et cela vous booste.
11: Capricorne, prenez garde. Vous traversez une zone de turbulence. Mettez-vous à l'écart de tous les affrontements directs.
12: Verseau, vous aimeriez posséder le don d'ubiquité pour vous démultiplier et faire tout ce dont vous avez envie.
13: Poisson, allégez votre alimentation et consommez davantage de vitamines et d'oligo-éléments.

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Bonjour à tous. Nouvelle flambée du pétrole après une nouvelle nuit de tension au Moyen-Orient. Le baril de Brent dépasse les 95 dollars ce matin. Hier, les États-Unis ont de nouveau bombardé l'Iran. L'armée américaine a notamment attaqué deux pétroliers iraniens. D'après les autorités iraniennes, au moins 11 personnes sont mortes. Téhéran a riposté en frappant des infrastructures américaines en Jordanie, en Irak et à Bahreïn. Une décision saluée par des associations féministes. Patrick Bruel a finalement annulé sa tournée prévue pour cet automne. Le chanteur accusé de violences sexuelles l'a annoncé hier soir sur les réseaux sociaux. Son avocate affirme que les billets seront remboursés. On le rappelle, l'artiste est mis en examen dans 4 dossiers de violences sexuelles pour des faits de viol, tentative de viol, agression sexuelle et harcèlement sexuel. Et depuis plusieurs semaines, des responsables politiques, des élus et des associations ont appelé le chanteur à renoncer à se produire sur scène. La loi intégrale contre les violences sexistes et sexuelles sera examinée début octobre à l'Assemblée. Le Premier ministre Sébastien Lecornu l'a confirmé hier. La proposition de loi déposée le 11 août comprend 69 articles, une version du texte remaniée dans le sillage de l'affaire Liana. Cette collégienne de 11 ans retrouvée morte et violée dans le Gers en juin dernier. Alstom poursuit sa politique de décarbonation. Le constructeur ferroviaire va confier à son usine historique de Belfort la production d'une nouvelle gamme de locomotives de manœuvre. L'objectif, renouveler plusieurs milliers d'engins, encore majoritairement au diesel. Emmanuel Macron à Londres aujourd'hui. Le président vient inaugurer l'exposition British Museum consacrée à la tapisserie de Bayeux. Cette œuvre gigantesque du XIe siècle relate la conquête de l'Angleterre par Guillaume le Conquérant. Une œuvre prêtée exceptionnellement par la France au Royaume-Uni. L'exposition sera ouverte au public du 10 septembre au 11 juillet prochain. 100 000 billets ont déjà été vendus pour les 4 premiers mois. Et puis les Masters de Chine de badminton et la déception pour Delphine Delrue et Tom Jiquel. Pour leur première compétition depuis le sacre il y a 10 jours, les tout nouveaux champions du monde du double mixte sont battus en 2-7 par un duo taïwanais. Excellente matinée à tous.

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1: Un père de retour et un passé lourd à porter dans le drame La Frappe. Un projet imaginé depuis 10 ans pour le premier long métrage de Julien Gaspard Olivieri, Bastien Bouillon incarne le père d'Enzo et de Carla, deux tout jeunes adultes. Un père qui sort de prison et qui retrouve donc ses deux enfants, mais tous les deux ne lui réservent pas le même accueil. Carla est très claire, reconstruire une famille est inconcevable pour elle. Son frère, lui, y est beaucoup plus ouvert.
2: T'as vraiment envie de le revoir ?
3: Quelle est la suite ?
4: 5 ans de prison, c'est pas rien.
5: Marie va bosser avec moi sur le marché.
6: Roxane, ma copine ?
7: À nous.
1: Mais derrière la reconstruction et la possible réinsertion, on comprend que le passé est très lourd entre les personnages et qu'il cache un véritable traumatisme.
8: On avait dit à l'avocat qu'on donnait pas suite.
9: Mais Carla...
10: Mais t'es malade !
11: C'est notre père, Carla.
12: On est une famille.
13: Casse-toi.
8: Casse-toi !
13: Tu crois que c'était bien le monde ce qui nous faisait ? Redevenir connu.
11: Arrête !
14: Enzo, on y va.
1: Et dans une réalisation la plus naturelle possible, le film met en scène une histoire douloureuse, pleine de non-dits, un passé très lourd face auquel les deux personnages principaux sont en totale contradiction. L'une veut affronter et tenter de se reconstruire, l'autre veut préserver ce qu'il pense encore possible. Et quelles sont dans le même temps les véritables intentions de ce père qui revient ? Un drame très naturel, psychologique et humain dans La Frappe, à découvrir au cinéma.

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1: Et pour les manifestations à venir, on se retrouve et on démarre avec le karaoké du repère prévu pour ce 4 septembre. Rendez-vous à 20h à la salle socio-culturelle de la médiathèque. 6€ pour les adultes, 4€ pour les moins de 16 ans. C'est gratuit pour les moins de 6 ans. Pour accompagner la soirée, de bonnes crêpes et une buvette sur place, réservation par SMS uniquement. Et la MJC de Wildersbach vous propose la Marche Comté, une promenade nocturne captivante qui vous plonge dans les légendes et l'histoire du banc de la Roche, ponctuée de pauses gourmandes. Le prochain rendez-vous, c'est ce samedi 5 septembre à 18h. 15€ par adulte, 12€ pour les moins de 12 ans. Pour le programme du cinéma Le Royal, ce week-end, samedi, c'est la projection de Mutiny à 20h30, du genre action et thriller réalisé par Jean-François Richet. Le dimanche 6 septembre à 17h, c'est La Patte Patrouille, le film Mission Dino. Les Ferrochromes seront en concert. Val-Event, la mairie de Schirmeck et vos commerçants vous invitent ce 5 septembre. Dès 14h, animation avec DJ Chris. À 18h, tarte flambée et buvette. Il y aura aussi un jeu de piste avec de nombreux lots à gagner. On terminera à 19h avec le concert des Ferrochromes. C'est un rendez-vous qu'on vous donne avenue de la gare à Schirmeck. La rue sera piétonne pour l'occasion et l'entrée est gratuite. Pour le bicentenaire de la disparition de Jean-Frédéric Oberlin, ce dimanche à 17h, rendez-vous à l'église de Solbar pour un concert par Mathieu Schweiger et Lanis Gossin. De Mozart à Beethoven, en passant par Gluck et plusieurs compositeurs de la génération révolutionnaire, le programme fera dialoguer musique et histoire et suivra les liens parfois inattendus qui unissent Strasbourg, l'Alsace, le banc de la Roche et les grands foyers intellectuels et musicaux de l'époque. C'est la reprise du yoga chez Récré Loisirs à Plaine. Si vous avez envie de prendre un peu de temps pour vous, de souffler et de vous détendre, le rendez-vous est donné lundi 7 septembre à 18h pour une nouvelle saison placée sous le signe du bien-être. Ce sera donc tous les lundis de 18h à 19h15. Que vous soyez débutant, habitué, tout le monde est le bienvenu. N'essayez pas à partager et à venir essayer. Pour le programme de la médiathèque à Schirmeck, le mercredi 9 septembre, rendez-vous à 9h30 pour une séance de bébé lecteur, animée par Emmanuel de Lire et Faire Lire, pour les 6 mois à 3 ans en accès libre. C'est le retour du Mesti à Urmat, c'est au Hall des Sports, organisé par l'APE Urmat, le Foyer Club, en partenariat avec la mairie. On démarre le vendredi 11 septembre avec l'ouverture d'inauguration à 19h. Il y aura DJ Cab, des grillades, knack, frites, bretzel et bien sûr les manèges. Le lendemain, le samedi 12 septembre, ouverture à 16h, il y aura le concert des Why Not à 20h. Comme repas, il y aura des tartes flambées et un feu d'artifice à 23h. Et enfin, le dimanche 13 septembre, les manèges et bonbons vous y attendent dès 14h. Une petite restauration est prévue à partir de 17h. 3 jours de fêtes, d'animation et de convivialité. À la médiathèque de Labroque, c'est un atelier de rentrée le 12 septembre à 10h30 dans la salle à côté de la médiathèque, dédiée aux enfants avec Victoria pour animer cet atelier pour que les enfants vivent au mieux cette rentrée sereinement. C'est pour les 6 à 10 ans, c'est gratuit sur inscription. C'est sans manquer la fanfare Brasse Météore le samedi 12 septembre organisée par l'Harmonie Fanfare de Roto. C'est dès 19h au Royal, entrée libre, soirée musicale, restauration sur place et plusieurs sortes de bières Météore à déguster. On poursuit avec la fête du sport de la vallée de la Bruche, toujours pour le samedi 12 septembre. Rendez-vous à Boiséo à Labroque, ouvert à toute la famille de 10h à 17h. Restauration et animation, vous pourrez rencontrer les associations sportives de la vallée et essayer de nombreuses activités. RCB sera en direct pour une émission spéciale. Toujours pour le 12 septembre, une soirée bavaroise vous est proposée à la salle des fêtes des Tuileries à Stille. 12€ l'entrée, rendez-vous dès 19h30. Il y aura currywurst, knack, frites et bretzel, plusieurs sortes de bières et de créments. Animation par DJ Phone Bretzeland. Et si vous venez déguisé en tenue bavaroise, une boisson vous sera offerte. Je termine avec l'amicale de tir Saint-Hubert à Viche qui vous ouvre ses portes au stand de tir Émile Clair le dimanche 13 septembre de 10h à 17h. Venez découvrir le tir au pistolet, à la carabine, le tir au plateau, tir à l'arc et parcours nature. Vous pouvez encore réserver votre repas pour le midi, on vous propose un couscous, 25€ par adulte, 13€ pour les 6 à 12 ans, c'est gratuit pour les moins de 6 ans. Et sinon, il y aura une petite restauration avec merguez, saucisses, knack et frites. Voilà pour les prochaines manifestations. Vous pouvez toutes les retrouver sur le site radio-rcb.fr dans l'onglet événements. Et je vous propose de reprendre en musique avec Kyo et le Graal. Il y aura Grand Corps Malade, Mylène Farmer, Lerita Mitsuko ou encore Rihanna. Quelques pages de publicité. À 11h, c'est votre flash d'information. À 11h15, la recette du jour. Et à 11h30, l'agenda élargi à la vallée de la Bruche. Très bonne journée sur RCB.

0: On a perdu cette notion aujourd'hui des beaux garçons. Quand est-ce qu'on va nous sortir des beaux mecs ou des filles sublimes? Enfin, vous mettez un poster de Hoshi dans votre chambre, vous? Mais elle est effrayante. Elle a du talent, cette fille, vraiment. Mais qu'elle donne ses chansons à des filles sublimes.
1: Qu'est-ce que c'est que cette époque musicale où on doit écouter ceux qui ont du talent?

0: On a négligé aujourd'hui le rôle du beau chanteur. Aujourd'hui, les gens qui réussissent, qui font carrière, c'est tous ceux qui grattent un peu de guitare, qui jouent du piano.
1: Eh hey monsieur, toi qui veux retourner au noir et blanc, aux belles heures du passé. 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

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Les auteurs, compositeurs, chanteurs ne sont pas forcément des imposteurs. 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
1: 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Bonjour à tous, il a fini par céder à la pression. Patrick Bruel annule sa tournée de concert. Le chanteur accusé de violences sexuelles l'a annoncé hier soir sur les réseaux sociaux. On le rappelle, l'artiste est mis en examen dans 4 dossiers de violences sexuelles pour des faits de viol, tentative de viol, agression sexuelle et harcèlement sexuel. Et depuis quelques semaines, plusieurs maires s'opposent à sa venue dans leur ville. La rentrée coûte en moyenne 3 240 € pour les étudiants, un chiffre en hausse de 25% depuis 6 ans. C'est l'alerte aujourd'hui du syndicat étudiant Lafage. Dans le détail, les frais de vie courante atteignent 1 145 € par mois. Le logement représente à lui seul plus de la moitié. La Fage qui dénonce aussi la situation des étudiants extra-communautaires jugés en première ligne face à cette précarité. La France convoque le chargé d'affaires russe à Paris. La Russie qui est accusée par l'Allemagne d'avoir envoyé un drone chargé d'explosifs à l'aéroport de Leipzig début août. Le site est une plateforme militaire capitale pour l'armée allemande et pour l'OTAN. La chef de la diplomatie européenne a estimé que cet incident présente les caractéristiques d'un acte de terrorisme soutenu par un État. Les bombardements ont repris cette nuit au Moyen-Orient. Les États-Unis ont lancé une nouvelle série de frappes contre l'Iran dans le secteur du détroit d'Ormuz. L'armée américaine a notamment attaqué 2 pétroliers iraniens. Téhéran a riposté en frappant des infrastructures américaines en Jordanie, en Irak et à Bahreïn. À conséquence de ces tensions, les cours du pétrole ont encore augmenté. Le baril de Brent dépasse les 95 $ ce matin. Philippe Juvin interpelle les candidats déclarés à la présidentielle sur les finances publiques. Le rapporteur du budget à l'Assemblée nationale leur a adressé un courrier et leur demande de détailler leurs objectifs en matière de déficit public et de dette ou encore de préciser leurs priorités pour le premier budget de leur quinquennat. Et puis, le monde du cinéma est en deuil aujourd'hui. Le cinéaste français Jean-Paul Rappeneau est décédé à l'âge de 94 ans. En 1990, il avait connu son plus grand succès avec Cyrano de Bergerac, avec Gérard Depardieu. Il avait enchaîné ensuite avec Le Hussard sur le toit. Excellente fin de matinée à tous.

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1: Aujourd'hui, salade d'aubergines grillées aux herbes. Les ingrédients: 4 belles aubergines, de l'huile d'olive. Pour la préparation de la sauce, un demi-bouquet de persil plat, un demi-bouquet d'origan frais, 3 gousses d'ail, 4 filets d'anchois au sel, 3 cuillères à soupe de vinaigre de vin rouge et 6 cuillères à soupe d'huile d'olive. Pour la préparation, commencez par laver et couper les aubergines en tranches de 1 à 2 cm d'épaisseur. Salez des deux côtés et disposez-les sur une plaque couverte de 2 feuilles de papier absorbant. Recouvrez les aubergines de 2 autres feuilles de papier absorbant et laissez dégorger 20 minutes. Pendant ce temps-là, préparez la sauce. Rincez, essorez et hachez finement le persil et l'origan. Pelez, dégermez et écrasez l'ail. Hachez finement au couteau les anchois et mélangez-les avec l'ail puis les herbes. Ajoutez ensuite le vinaigre, l'huile, le sel, le poivre et réservez tout ça. Ensuite, huilez le barbecue ou la plancha, puis faites cuire les aubergines en veillant à ne pas les brûler. Au fur et à mesure, mettez-les dans un plat fermé par un couvercle afin que la vapeur finisse de les cuire. Au moment de servir, arrosez les aubergines de sauce, mélangez rapidement et dégustez. Je vous rappelle les ingrédients pour cette recette. Donc 4 belles aubergines, de l'huile d'olive. Pour la sauce, un demi-bouquet de persil plat, un demi-bouquet d'origan frais, 3 gousses d'ail, 4 filets d'anchois au sel, 3 cuillères à soupe de vinaigre de vin rouge et 6 cuillères à soupe d'huile d'olive. Bon appétit !

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Bonjour, voici quelques belles idées de sortie pour profiter pleinement de cette journée et des jours à venir. On commence avec une exposition qui est déjà en cours à la médiathèque de Célestat. Soyons fouilles. Rencontres, ateliers, jeux, spectacles, lectures et sélections documentaires. Pendant 3 mois, le réseau des médiathèques empruntes met à l'honneur l'archéologie, ses métiers et ses sujets de recherche. Il vous reste encore jusqu'au 27 novembre pour en profiter. Toutes les informations sur empruntes-médiathèque.fr. Ce samedi 5 septembre, rendez-vous à Horschwiller pour une visite originale intitulée « Chuchotement d'histoire, les graffitis du château du Haut-Königsbourg ». Et si les murs pouvaient parler, du Moyen-Âge à la Seconde Guerre mondiale, des traces gravées dans la pierre ou esquissées à la peinture, discrètes ou spectaculaires, méritaient bien une mise en lumière. La visite commence à 14h, le tarif plein est de 16€. Elle est également proposée le dimanche 6 septembre, toujours à 14h. Ce même samedi 5 septembre, à 18h, partez pour un voyage fantastique à Wildersbach avec la Marche Comtée, légende et histoire du banc de la Roche. 5 siècles d'histoire vous attendent, ponctués de collations, de frissons et de trésors cachés. Une création artistique originale sur réservation. Comptez 15€ en tarif plein, 12€ pour les moins de 12 ans. Les infos sont disponibles sur valleedelabruche.fr. Le dimanche 6 septembre, à partir de 11h, l'Association des producteurs fermiers de montagne vous invite à la 2e édition de la Marche gourmande des paysans à Breitenbach. Sur un parcours d'environ 8 km, 5 pauses gourmandes vous attendent avec animation et jeux en chemin. À l'arrivée, un marché paysan vous accueillera de 14h à 18h, tarif 45€ sur réservation. Et enfin, le mardi 8 septembre, à 9h, au mémorial Alsace-Moselle, une visite commentée intitulée « Vorbruck-Schirmeck » vous entraîne sur les traces d'un camp oublié. Durant 4 heures, un guide médiateur vous emmènera à la découverte du camp de sûreté de Schirmeck, qui accueillit 15 000 Alsaciens mosellans réfractaires au régime nazi. Évocation historique, présentation d'objets et balade de 5 km au programme, tarif 18€ sur réservation. Pour découvrir encore d'autres idées de sortie, rendez-vous sur le site internet de la radio. Il y en a pour tous les goûts. Belle journée à tous!

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0: Un souffle sur la main, un roman de Bruno Combes. Les ados, dans leur solitude, ont parfois une imagination dévastatrice. Surtout quand on leur cache la vérité. De « Seulement si tu en as envie » à « La part des anges », Bruno Combes se penche sur les rêves et tourments de l'âme humaine. Dans ce roman, il montre pourquoi il faut dire la vérité aux adolescents. Même si elle est dure à entendre, elle vaudra toujours mieux que ce que les non-dits peuvent leur suggérer. Originaire d'Avignon, Lou vit désormais à Paris, où elle travaille dans une agence immobilière. Mais si sa carrière professionnelle est une belle réussite, sa vie privée n'est qu'une longue suite d'aventures sans lendemain. Les hommes, elle ne leur fait plus confiance, depuis qu'à l'âge de 16 ans, elle a surpris son père dans les bras d'une inconnue. Ce père qu'elle vénérait et aimait plus que tout. Dans l'intransigeance de sa jeunesse, elle a décidé de ne plus le revoir. À l'approche de la quarantaine, Lou reste marquée par cette déception quand sa mère, mourante, lui confie un secret qui devrait tout changer, mais dont Lou s'aperçoit qu'il est truffé de mensonges. Elle n'a plus qu'une seule solution, mener sa propre enquête. Celle-ci lui permettra-t-elle d'accepter, de pardonner et de renaître enfin ? Ingénieur chimiste de formation, Bruno Combes travaille dans plusieurs laboratoires pharmaceutiques de 1992 à 2014. Ses trois premiers romans ont été publiés en auto-édition. Le troisième, « Seulement si tu en as envie », séduit des dizaines de milliers de lecteurs et se classe au top des ventes. Ce succès lui ouvre alors les portes des éditeurs traditionnels, les éditions Michel Lafon, à partir de 2016, et les éditions J'ai lu pour le format poche. Et vous trouverez ce roman à la médiathèque de Schirmeck.
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Les bonnets avec le titre Senet. Il est déjà midi, c'est l'heure de votre flash d'information. À 12h30, ne manquez pas notre interview. Quant à moi, je vous retrouve après 14h pour nos infos locales et l'activité associative. Tout de suite, c'est votre flash d'information. Très bonne écoute et belle journée sur RCB.

Les billets de la tournée de Patrick Bruel seront remboursés. C'est ce qu'assure l'avocate du chanteur après sa décision d'annuler sa série de concerts qui devait à l'origine commencer début octobre. Patrick Bruel est mis en examen pour viol et agression sexuelle. Selon son avocate, cette annulation a été décidée à cause de menaces reçues et de la nécessité de ne pas mettre en danger ni le public ni les équipes. Depuis plusieurs semaines, des responsables politiques, des élus et des associations féministes appelaient le chanteur à renoncer à se produire sur scène. La vie étudiante de plus en plus cher. Selon la Fédération des associations générales étudiantes, le coût de la rentrée universitaire est estimé à plus de 3200 euros cette année, un nouveau record. Depuis 2020, la hausse est de plus de 25%, soit 655 euros supplémentaires. Le syndicat dénonce une chute des aides sociales et un coût de la vie qui ne finit plus d'augmenter. David Lisnard annonce avoir recueilli les 500 promesses de parrainage pour la présidentielle. Le maire de Cannes, ancien vice-président des Républicains, se dit confiant. Ses promesses seront confirmées d'ici le mois de février. David Lisnard est partisan d'une primaire pour départager les candidats de la droite et du centre. La tension continue de monter au Moyen-Orient en réponse à des frappes des États-Unis. L'Iran a visé des infrastructures américaines dans plusieurs pays de la région. L'Iran promet des ripostes plus larges et plus destructrices en cas de poursuite des attaques venant de Washington. Les deux réalisateurs français détenus au Togo sont en liberté provisoire. Ils étaient détenus sur place depuis fin juillet. Lors de leur interpellation, ils tournaient un documentaire pour France Télévisions. Ils sont inculpés pour fausses déclarations. La justice togolaise les accuse notamment d'avoir utilisé un drone, en particulier dans le nord du pays, où la situation sécuritaire est tendue en raison d'attaques djihadistes récurrentes. Et puis la mort de Jean-Paul Rapneau. Il avait notamment réalisé Cyrano de Bergerac en 1990 avec Gérard Depardieu. On lui doit aussi Les Mariés de l'an 2 avec Jean-Paul Belmondo, ainsi que Le Sauvage avec Yves Montand et Catherine Deneuve. Jean-Paul Rapneau avait 94 ans. Voilà pour l'info, excellent après-midi.

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1: Bonjour à tous, ravi de vous retrouver pour notre grand coup de projecteur sur l'actualité de la vallée de la Bruche. Aujourd'hui, nous prenons un grand bol d'air frais, puisqu'on parle de rando, partage et découverte avec le grand retour d'une institution locale, les Sentiers Plaisir, après un cru 2025 exceptionnel qui a rassemblé près de 1400 marcheurs sur 115 sorties thématiques. La saison 2026 s'annonce particulièrement dense et prometteuse. Pour cette 37e édition, le maître mot reste inchangé, la gratuité, la simplicité et la passion. Et pour en parler, nous accueillons Simone de l'Office de tourisme de la Vallée de la Bruche. Bonjour Simone.
2: Bonjour à tous et à toutes.
1: Alors justement, vous parlez de la variété de ces sorties. En 2025, le patrimoine historique représentait une part majeure, mais la nature et les sorties familiales étaient aussi très fortes. Qu'est-ce qui attend concrètement les marcheurs pour cette nouvelle édition de 2026? On parle d'observation des oiseaux, des aquarelles ou encore des légendes locales.
2: Oui, alors Pierre, cette année, évidemment, on a toujours à cœur d'étoffer notre programme. Cette année, au programme, 117 sorties, date de sortie, je précise, avec 62 sorties différentes. Et cette année, nous faisons écho à l'année du pastoralisme décrétée par l'ONU. Et donc, nous aurons des sorties axées sur l'élevage, le pâturage, le bétail et donc ces relations très directes avec l'entretien des paysages.
1: Comment les sentiers plaisir vont-ils mettre en valeur nos montagnes et l'ouverture des paysages et le monde agricole cette saison ?
2: Dans ce cadre-là, nous faisons évidemment appel aux AFP, hein, aux associations frontières pastorales qui sont nombreuses dans la vallée. Et donc, les visiteurs, randonneurs auront l'occasion de découvrir les actions donc, de ces associations frontières pastorales sur tout le territoire. Alors j'aimerais aussi mettre en avant cette année, vu les conditions météorologiques particulièrement exceptionnelles cette année, on espère qu'elles le resteront, et de mettre l'accent donc, pour les personnes un peu fragiles sur les sorties qui sont estampillées avec un petit nuage, donc les sorties qui se déroulent principalement sur des parcours ombragés. On n'oublie pas les principes de base pour participer à une randonnée. Bien évidemment, tout le monde, chacun est le bienvenu, mais n'oubliez pas donc, de vous munir pour chaque sortie d'eau, évidemment, pour vous hydrater. N'entamez pas de sortie si vous estimez que vous n'êtes pas capable de la faire. Et évidemment, équipez-vous d'un couvre-chef, d'un chapeau, d'une casquette, et évidemment, de quoi manger aussi, et des protections solaires qui s'imposent par les températures actuelles. Dépoussiérez vos chaussures, sortez vos chapeaux, vos casquettes, et puis je vous dis à tous, à bientôt sur nos sentiers, et très bel été à vous.
1: Un immense merci Simone pour toutes ces précisions qui nous donne déjà envie d'enfiler nos chaussures de randonnée. On rappelle que le livret contenant les 117 sentiers plaisir est déjà disponible au niveau de l'Office du tourisme pour planifier vos sorties de la saison dans la vallée de la Bruche. Dernière recommandation, nous vous conseillons, suite aux périodes de canicule, de vérifier 48 heures avant sur le Facebook de l'Office du tourisme si la marche aura bien lieu. Voilà, c'est la fin de notre émission. Merci à tous de nous avoir suivis. Excellente journée à tous sur RCB.

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Bonjour à tous. Les conséquences des canicules qui ont frappé la France. Selon le ministère de l'économie, les vagues de chaleur et la sécheresse coûteront 0,1 point de produit intérieur brut à cause de la baisse de la production agricole, une chute estimée à 8%. La France devrait avoir assez de gaz pour l'hiver. Le niveau est relativement rassurant selon la commission de régulation de l'énergie. En revanche, les prix devraient être orientés à la hausse, la faute aux marchés internationaux. Depuis hier, le prix du gaz a déjà augmenté de 5,6%. Une hausse qui concerne les quelques 6 millions de ménages ayant souscrit une offre de fournisseur indexée sur le prix moyen, soit environ 60% des abonnés. Les autres ménages qui ont souscrit une offre à prix fixe ne sont pas concernés. Marine Tondelier appelle une nouvelle fois à l'union de la gauche pour la présidentielle. La candidate écologiste redoute un nouvel échec si les différentes formations ne réussissent pas à s'allier. Jean-Luc Mélenchon a déjà annoncé qu'il ne participerait pas à une primaire à gauche. La primaire du Parti socialiste et de ses alliés, elle, se déroulera le mois prochain. La France a convoqué le chargé d'affaires russe à Paris. En cause, l'envoi d'un drone explosif à l'aéroport de Leipzig en Allemagne début août, attaque imputée à la Russie. Le gouvernement français va proposer de nouvelles sanctions européennes à l'encontre des navires de la flotte fantôme. Ces bateaux utilisés par la Russie sous de faux pavillons pour transporter de l'énergie et d'autres marchandises. Un haut responsable iranien qualifie les États-Unis de Satan après une attaque américaine lors d'un mariage qui a fait plusieurs morts ainsi que des blessés. En riposte aux nouvelles frappes américaines, l'Iran a lancé des attaques de drones et de missiles à travers le Moyen-Orient. En parallèle, les autorités israéliennes se disent prêtes à répondre avec force à toute attaque iranienne. Et puis en tennis, début du deuxième tour de l'US Open la nuit prochaine. 5 tricolores sur les courts, notamment Diane Parry, Arthur Rinderknecht et Adrian Manarino. Gaël Monfils, lui, s'est qualifié la nuit dernière, le jour de ses 40 ans. Il jouera demain face à l'américain Lerner Tienne. Voilà pour l'info.

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1: Et nous sommes le 2 septembre aujourd'hui, nous fêtons les Ingrid. Et en ce 2 septembre, je pourrais vous parler du dernier match en bleu de Didier Deschamps et de Laurent Blanc lors d'un match amical France-Angleterre en 2000. J'aurais aussi pu vous parler des décès du douanier Rousseau en 1910 ou de Pierre de Coubertin en 1937. Mais le 2 septembre 1939, Citroën, alors propriété de Michelin depuis 1937, est prêt à présenter sa 2 chevaux. Mais la guerre est déclarée le lendemain et le salon de l'auto annulé. La genèse de la 2 chevaux est l'idée de Pierre-Jules Boulanger, patron de la marque à l'époque. Il veut créer une voiture pour le peuple, simple, sans trop de confort, pouvant prendre à son bord quelques personnes et leurs marchandises, utilisable sur tout type de terrain, mais surtout économique. Après de nombreuses évolutions durant les années de guerre et d'après-guerre, la voiture est présentée au salon de l'auto en octobre 1948. La fabrication de la petite 2 chevaux débute en juin 1949 et seulement 4 voitures sont assemblées chaque jour. Le carnet de commandes s'allonge et le délai de livraison passe à 7 ans. Dès l'année suivante, la production s'accélère. Elle devient la voiture de nombreux corps de métier, assistante sociale, médecin de campagne, facteur, curé. La production s'étalera jusqu'en 1990. Le 27 juillet de cette année, à 16h, la dernière 2 chevaux sort de l'usine de Mangualde, au Portugal. Plus de 5 millions d'exemplaires sortiront au total des usines françaises, portugaises et espagnoles. La citation du jour est signée du chansonnier et caricaturiste Léo Campion. Le chauffeur est de loin la partie la plus dangereuse de l'automobile.

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1: Il est 14h.
2: Bonjour à tous. Emmanuel Macron dénonce une guerre hybride menée par la Russie. Après l'envoi d'un drone chargé d'explosifs à l'aéroport de Leipzig, une attaque que l'Allemagne attribue à Moscou, Emmanuel Macron aux Pays-Bas pour une réunion de l'OTAN apporte son soutien et sa solidarité à l'Allemagne et dénonce une ingérence. Dans ce contexte, la France convoque aujourd'hui le chargé d'affaires russe pour évoquer cette attaque. Toujours en Allemagne, une enquête antiterroriste ouverte après une attaque près d'une centrale thermique. Plusieurs lignes électriques ont été endommagées. Les enquêteurs étudient notamment la piste d'un sabotage téléguidé par un État étranger. Il est accusé d'avoir agressé un policier sur fond d'homophobie, un homme mis en examen pour violences aggravées et vol. Dans le cadre de son contrôle judiciaire, le suspect a interdiction de paraître dans le 3e et le 4e arrondissement de Paris. Le week-end dernier, le policier a été violemment agressé à la sortie d'un bar dans le quartier du Marais, lui provoquant notamment une hémorragie interne. Les billets de la tournée de Patrick Bruel seront remboursés, c'est ce qu'assure l'avocate du chanteur, après sa décision d'annuler sa série de concerts qui devait à l'origine commencer début octobre. Patrick Bruel est mis en examen pour viol et agression sexuelle. Selon son avocate, cette annulation a été décidée à cause de menaces reçues et de la nécessité de ne pas mettre en danger ni le public ni les équipes. La vie étudiante de plus en plus chère. Selon la Fédération des associations générales étudiantes, le coût de la rentrée universitaire est estimé à plus de 3 200 euros cette année, un nouveau record. Depuis 2020, la hausse est de plus de 25%, soit 655 euros supplémentaires. Le syndicat dénonce une chute des aides sociales et un coût de la vie qui ne finit plus d'augmenter. Et puis la mort de Jean-Paul Rapneau, il avait notamment réalisé Cyrano de Bergerac en 1990 avec Gérard Depardieu. On lui doit aussi Les Mariés de l'an 2 avec Jean-Paul Belmondo et Marlène Jobert, ainsi que Le Sauvage avec Yves Montand et Catherine Deneuve. Jean-Paul Rapneau avait 94 ans. Voilà pour l'essentiel de l'info.

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1: Pour nos infos locales, on démarre avec une inforoute. Le tunnel de Schirmeck sera fermé lundi, le 7 septembre, entre 8h30 et 11h30. Il faudra prendre la déviation via Schirmeck-Labrocque. Pour ce mercredi 2 septembre, de 10h à 18h, moins 50% avant fermeture exceptionnelle de la recyclerie Arus Emmaüs Mundo. Réouverture le 12 septembre pour la salle de vente et le 23 septembre pour la zone de loisirs. On poursuit avec les horaires des maisons France Service. À

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1: Et pour les manifestations à venir, pour ce 4 septembre à 20h, c'est le karaoké au repère à la salle socio-culturelle de la médiathèque de Schirmeck. Pour accompagner la soirée, de bonnes crêpes et une buvette sur place, le tarif est de 6 euros par adulte, 4 euros pour les moins de 16 ans. C'est gratuit pour les moins de 6 ans. Pensez à réserver, attention, uniquement par SMS. La MJC de Wildersbach vous invite aux Marches Comtées, ces promenades nocturnes captivantes qui vous plongent dans les légendes et l'histoire du banc de la Roche. Ces balades sont ponctuées de pauses gourmandes. Le prochain rendez-vous, c'est ce samedi à 18h et le dernier rendez-vous, le 19 septembre à 17h50. Le tarif 15 euros par adulte, 12 euros pour les moins de 12 ans. On poursuit avec le bicentenaire de la disparition de Jean-Frédéric Oberlin. Ce dimanche à 17h, rendez-vous à l'église de Solbar. C'est le concert Jean-Frédéric Oberlin au temps de la Révolution par Mathieu Schweiger, pianoforte et Lanis Gossin, ténor. De Mozart à Beethoven, en passant par Gluck et plusieurs compositeurs de la génération révolutionnaire, le programme fera dialoguer musique et histoire et suivra les liens parfois inattendus qui unissaient Strasbourg, l'Alsace, le banc de la Roche et les grands foyers intellectuels et musicaux de l'époque. L'association Récré Loisirs vous annonce la reprise du yoga. La reprise, c'est le 7 septembre pour tous, débutants et confirmés. Détente, équilibre, souffle et convivialité. Les cours reprendront tous les lundis soirs de 18h à 19h15. Alors offrez-vous un moment de bien-être chaque semaine. Ils vous attendent nombreux. Tapis, tenues confortables et bouteilles d'eau vous sont conseillés. N'hésitez pas à les contacter par téléphone. On poursuit avec la fanfare Brass Météor pour le 12 septembre, organisée par l'harmonie fanfare de Roto. On vous donne un rendez-vous pour cette soirée musicale. L'entrée est libre dès 19h au Royal à Roto. Il y aura une restauration sur place avec spätzleflette, bâtons de Roto et crêpes. Et il y aura plusieurs sortes de bières Météor à déguster. C'est sans manquer la fête du sport de la Vallée de la Bruche le 12 septembre à Boiséau à La Broque. RCB sera en direct pour une émission spéciale. C'est ouvert à toute la famille de 10h à 17h, restauration et animation. Pour les enfants, parcours ninja et stand de maquillage. Alors venez rencontrer les associations sportives de la Vallée et essayez de nombreuses activités. Toujours pour le 12 septembre, soirée bavaroise à la salle des fêtes des Tuileries à Stille. C'est dès 19h30, l'entrée est à 12 euros. Restauration avec currywurst, knack, frites et bretzel. Il y aura plusieurs sortes de bières et de créments. Animation par DJ Fon Bretzeland. Et si vous venez déguisé en tenue bavaroise, une boisson vous sera offerte. C'est les portes ouvertes de l'amicale du tir Saint-Hubert à Viche. Rendez-vous au stand Émile Clerc ce dimanche 13 septembre de 10h à 17h. Vous pourrez découvrir le tir au pistolet, à la carabine, le tir au plateau, le tir à l'arc et il y aura aussi un parcours nature. Vous pouvez réserver un couscous pour le repas du midi, 25 euros par adulte, 13 euros pour les 6 à 12 ans. C'est gratuit pour les moins de 6 ans. Sinon, il y aura une petite restauration proposée avec merguez, saucisses, knack et frites. Le dimanche 13 septembre, c'est une brocante avec emplacement gratuit. Petite restauration et buvette de 6h à 18h, selon la météo. On vous donne rendez-vous sur la place du village. C'est organisé par le comité des fêtes de Bourbruche. Un concert de l'harmonie Cecilia de Lutzelouz sous la direction de Nicolas Lobner. C'est à la MJC de Baramba, le 18 septembre à 20h30, entrée libre et plateau. Pour les cours de danse, modern jazz et initiation classique à la MJC de Baramba, si vous souhaitez vous inscrire, rendez-vous le 19 septembre de 9h à 11h directement à la MJC. Voilà pour les prochaines manifestations. Si vous avez besoin d'un renseignement, n'hésitez pas à toutes les retrouver sur le site radio-rcb.fr dans l'onglet événements. Je vous souhaite une très belle journée sur RCB.

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1: Bonjour, voici quelques belles idées de sortie pour profiter pleinement de cette journée et des jours à venir. On commence avec une exposition qui est déjà en cours à la médiathèque de Célestat. Soyons fouilles. Rencontres, ateliers, jeux, spectacles, lectures et sélections documentaires. Pendant 3 mois, le réseau des médiathèques Empreintes met à l'honneur l'archéologie, ses métiers et ses sujets de recherche. Il vous reste encore jusqu'au 27 novembre pour en profiter. Toutes les informations sur empreintes-médiathèque.fr. Ce samedi 5 septembre, rendez-vous à Horschwiller pour une visite originale intitulée « Chuchotement d'histoire, les graffitis du château du Haut-Königsbourg ». Et si les murs pouvaient parler, du Moyen-Âge à la Seconde Guerre mondiale, des traces gravées dans la pierre ou esquissées à la peinture, discrètes ou spectaculaires, méritaient bien une mise en lumière. La visite commence à 14h, le tarif plein est de 16€. Elle est également proposée le dimanche 6 septembre, toujours à 14h. Ce même samedi 5 septembre, à 18h, partez pour un voyage fantastique à Wildersbach avec la Marche Comté, légende et histoire du banc de la Roche. 5 siècles d'histoire vous attendent, ponctués de collations, de frissons et de trésors cachés. Une création artistique originale sur réservation. Comptez 15€ en tarif plein, 12€ pour les moins de 12 ans. Les infos sont disponibles sur valleedelabruche.fr. Le dimanche 6 septembre, à partir de 11h, l'Association des producteurs fermiers de montagne vous invite à la 2e édition de la Marche gourmande des paysans à Breitenbach. Sur un parcours d'environ 8 km, 5 pauses gourmandes vous attendent avec animation et jeux en chemin. À l'arrivée, un marché paysan vous accueillera de 14h à 18h, tarif 45€ sur réservation. Et enfin, le mardi 8 septembre, à 9h, au mémorial Alsace-Moselle, une visite commentée intitulée « Vorbruck-Schirmeck » vous entraîne sur les traces d'un camp oublié. Durant 4 heures, un guide médiateur vous emmènera à la découverte du camp de sûreté de Schirmeck, qui accueillit 15 000 Alsaciens mosellans réfractaires au régime nazi. Évocation historique, présentation d'objets et balade de 5 km au programme, tarif 18€ sur réservation. Pour découvrir encore d'autres idées de sortie, rendez-vous sur le site internet de la radio. Il y en a pour tous les goûts. Belle journée à tous.
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1: Pour certains enfants, un simple trajet en voiture peut rapidement tourner au cauchemar. Nausées, sueur froide, fatigue, parfois même vomissements, le mal des transports touche particulièrement les enfants, surtout entre 2 et 12 ans. Mais pourquoi sont-ils plus sensibles que les adultes? La réponse se trouve dans leur cerveau, qui est encore en plein développement. Pour garder notre équilibre, notre cerveau croise en permanence les informations envoyées par nos yeux, nos muscles et notre oreille interne. Cette dernière détecte les mouvements de notre tête. En voiture, ces informations peuvent devenir contradictoires. Par exemple, un enfant assis à l'arrière ressent les virages et les accélérations grâce à son oreille interne. Mais s'il regarde un livre ou un écran, ses yeux lui donnent l'impression qu'il est immobile. Le cerveau reçoit donc deux messages différents et cette confusion peut provoquer le fameux mal des transports. Chez les enfants, ce système sensoriel étant encore immature, ils sont davantage sensibles à ce conflit. Heureusement, la situation s'améliore souvent en grandissant. Alors comment limiter les dégâts pendant les voyages? Première chose, éviter les écrans et la lecture pendant le trajet et encourager l'enfant à regarder au loin par la fenêtre. Une bonne aération de la voiture et des repas légers peuvent également aider. Et surtout, faites des pauses régulièrement si les symptômes apparaissent. Car pour éviter le mal des transports, le meilleur allié du cerveau de nos enfants, c'est finalement de lui permettre de regarder dans la même direction que celle dans laquelle le corps se déplace.

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1: Un père de retour et un passé lourd à porter dans le drame La Frappe. Un projet imaginé depuis 10 ans pour le premier long métrage de Julien Gaspard Olivieri, Bastien Bouillon incarne le père d'Enzo et de Carla, deux tout jeunes adultes. Un père qui sort de prison et qui retrouve donc ses deux enfants, mais tous les deux ne lui réservent pas le même accueil. Carla est très claire, reconstruire une famille est inconcevable pour elle. Son frère, lui, y est beaucoup plus ouvert.
2: T'as vraiment envie de le revoir ?
3: Alors, quelle est la suite ?
4: 5 ans de prison, c'est pas rien.
5: Marie va bosser avec moi sur le marché.
6: Roxane, ma copine ?
7: À nous.
1: Mais derrière la reconstruction et la possible réinsertion, on comprend que le passé est très lourd entre les personnages et qu'il cache un véritable traumatisme.
2: On avait dit à l'avocat qu'on donnait pas suite.
3: Mais t'es malade !
7: C'est notre père, Carla. On est une famille.
8: Casse-toi.
2: Casse-toi !
8: Tu crois que c'était bien l'amour ce qu'il nous est ? Redevenir connu.
7: Arrête !
9: Enzo, on y va.
1: Et dans une réalisation la plus naturelle possible, le film met en scène une histoire douloureuse, pleine de non-dits, un passé très lourd face auquel les deux personnages principaux sont en totale contradiction. L'une veut affronter et tenter de se reconstruire, l'autre veut préserver ce qu'il pense encore possible. Et quelles sont dans le même temps les véritables intentions de ce père qui revient ? Un drame très naturel, psychologique et humain dans La Frappe, à découvrir au cinéma.

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Bonjour à tous. L'enquête progresse après cet incident impliquant un drone chargé d'explosifs début août en Allemagne. Attaque imputée à la Russie. L'Union européenne dénonce une attaque menée avec du matériel militaire par des agents russes sur son sol. Cela présente les caractéristiques d'un acte de terrorisme soutenu par un État, estime la chef de la diplomatie de l'Union européenne. Emmanuel Macron, lui, dénonce une guerre hybride menée par la Russie. Dans ce contexte, la France convoque aujourd'hui le chargé d'affaires russe pour évoquer cette attaque. Toujours en Allemagne, une enquête antiterroriste ouverte après une attaque près d'une centrale thermique. Plusieurs lignes électriques ont été endommagées. Les enquêteurs étudient notamment la piste d'un sabotage téléguidé par un État étranger. Il est accusé d'avoir agressé un policier sur fond d'homophobie, un homme mis en examen pour violences aggravées et vol. Dans le cadre de son contrôle judiciaire, le suspect a interdiction de paraître dans le 3e et le 4e arrondissement de Paris. Le week-end dernier, le policier a été violemment agressé à la sortie d'un bar dans le quartier du Marais, lui provoquant notamment une hémorragie interne. Après Choose France, un nouveau sommet pour attirer les investisseurs dans les territoires ultramarins. Le gouvernement va lancer un Choose spécial Outre-mer le 1er octobre, annonce de Naïma Moutchou. Par ailleurs, la ministre des Outre-mer assure que l'Assemblée nationale examinera le projet de loi contre la vie chère à partir de février. La vie étudiante de plus en plus chère. Selon la Fédération des associations générales étudiantes, le coût de la rentrée universitaire est estimé à plus de 3200 euros cette année. Un nouveau record. Depuis 2020, la hausse est de plus de 25%, soit 655 euros supplémentaires. Le syndicat dénonce une chute des aides sociales et un coût de la vie qui ne finit plus d'augmenter. Et puis la mort de Jean-Paul Rapneau. Il avait notamment réalisé Cyrano de Bergerac en 1990 avec Gérard Depardieu. On lui doit aussi Les Mariés de l'an 2 avec Jean-Paul Belmondo et Marlène Jobert, ainsi que Le Sauvage avec Yves Montand et Catherine Deneuve. Jean-Paul Rapneau avait 94 ans. Voilà pour l'info.

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Bonjour, au programme de votre soirée télé de ce mercredi 2 septembre sur TF1, Tracker, série sur Arte, l'histoire de Souleymane, film avec Abou Sangaré. Souleymane, un jeune sans-papier de 20 ans, originaire de Guinée, travaille illégalement pour une plateforme de livraison de repas. Il répète inlassablement une histoire fabriquée qui sera susceptible de convenir à l'administration. Sur TMC, Camping 3, film avec Franck Dubosc. Les habitués du camping, les flots bleus sont de retour comme chaque été. Jackie et Laurette font la route en voiture, tout comme Patrick qui voyage en compagnie de trois jeunes gens pour financer son parcours. Sur France 4, Michel Sardou à l'Olympia, concert. Sur M6, Quel âge a votre cerveau? Divertissement présenté par Olivier Mine. Sur France 3, La France des villages, magazine sur le thème Vivre dans le Morbihan. De Belle-Île-en-Mer à Plouarnel, des hommes et des femmes unissent leurs forces pour sauver leur terroir, ressusciter leur histoire et faire battre le cœur de leur campagne. Et puis sur W9, Enquête criminelle, magazine. Très belle soirée télé à tous.

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1: Bonsoir à tous. Deux suspects identifiés après l'envoi d'un drone chargé d'explosifs en Allemagne à l'aéroport de Leipzig début août. Attaque attribuée à la Russie. Selon la presse allemande, le premier suspect est de nationalité biélorusse. Le second serait né en Russie. Ils auraient été identifiés grâce à des ADN retrouvés par la police. Emmanuel Macron dénonce une guerre hybride menée par la Russie. Il apporte son soutien et sa solidarité à l'Allemagne et dénonce une ingérence. Dans ce contexte, la France convoque aujourd'hui le chargé d'affaires russe pour évoquer cette attaque. Les deux réalisateurs français détenus au Togo sont en liberté provisoire. Ils étaient détenus sur place depuis fin juillet. Lors de leur interpellation, ils tournaient un documentaire pour France Télévisions. Ils sont inculpés pour fausses déclarations. La justice togolaise les accuse notamment d'avoir utilisé un drone dans une zone où la situation sécuritaire est tendue en raison d'attaques djihadistes récurrentes. Un homme condamné à 5 ans de prison à Perpignan pour destruction par incendie en récidive. La justice lui reproche 4 départs de feu cet été dans les Pyrénées-Orientales. Dans le département, 3 pyromanes ont été condamnés ces dernières semaines. David Lisnard annonce avoir recueilli les 500 promesses de parrainage pour la présidentielle. Le maire de Cannes, ancien vice-président des Républicains, se dit confiant. Ses promesses seront confirmées d'ici le mois de février. David Lisnard est partisan d'une primaire pour départager les candidats de la droite et du centre. L'alerte de l'ANSES, l'agence de sécurité sanitaire, prône un meilleur encadrement des horaires atypiques de travail. Ces horaires décalés ou pendant le week-end et qui, selon l'agence, dégradent la santé des travailleurs et altère leur vie sociale et familiale. L'ANSES demande de limiter le recours régulier aux horaires atypiques et de mieux encadrer leur mise en place. C'est un paysage qui vous prend aux tripes. Les mots de Sophie Adonneau, l'astronaute française, a tenu une conférence de presse au lendemain de sa troisième sortie dans l'espace à 400 km d'altitude. Elle a avoué se sentir toute petite. Sophie Adonneau doit revenir sur Terre dans les prochaines semaines. Voilà pour l'essentiel de l'info. Excellente fin d'après-midi.

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1: Bonjour à toutes et à tous et bienvenue sur RCB. Aujourd'hui, nous allons parler football et surtout d'une belle histoire qui dure depuis 80 ans. Créée en mai 1946, l'AS Vich a connu de nombreuses générations de joueurs, des montées, des descentes et des moments forts. Au fil des années, le club s'est rapproché de Russe et de Lutzelouse pour devenir aujourd'hui l'AS Vich Russe Lutzelouse qui évolue en District 2. Parmi les souvenirs marquants, on retiendra notamment cette journée de 1988 où Michel Platini, Alain Giresse sont venus jouer à Vich. Mais aujourd'hui, nous allons parler et surtout parler de l'histoire du club, de sa vie actuelle, de sa jeunesse et de son avenir. J'ai à mes côtés Laurent Marchal, le président de l'AS. Bonjour.
2: Bonjour à tous.
1: Alors Laurent, 80 ans pour un club de football, qu'est-ce que cela représente pour vous ?
2: C'est inespéré de faire vivre un club comme ça dans notre vallée parce qu'on a tous du monde à recruter. Il faut, comme beaucoup de clubs, il faut de l'argent. Et donc, je suis très fier de faire vivre ce club sans argent.
1: Alors, quels sont les grands moments de l'histoire du club que vous retenez ?
2: Comme je l'ai dit dans mon discours avant, c'est des montées avec les équipes 1, les équipes 2, équipe 3. Et surtout en 88, quand Michel Platini et Giresse sont venus jouer chez nous. C'est toujours un grand événement pour nous.
1: Alors comment les différentes fusions avec Russe et Lutzelouse ont-elles fait évoluer l'AS Vich ?
2: Ce qui est bien, c'est qu'avec ces trois villages, on a pu ramener les meilleurs joueurs pour faire grandir ce club. Et donc la première avec Russe, c'était bien parce que ils avaient aussi un bon club, ils étaient assez hauts. Donc c'était bien de faire une entente avec eux. Et après avec la SND Lutzelouse, c'était encore mieux parce que là eux aussi ils avaient des bons joueurs. Donc tous les joueurs maintenant sont dans un seul club.
1: Alors comment se porte aujourd'hui la AS Vich Russe Lutzelouse ?
2: Pour moi très bien. J'ai beaucoup de bénévoles qui m'aident à faire bosser ce club, donc quand on les appelle ils sont là, donc ça c'est l'essentiel. Après au foot on est monté il n'y a pas longtemps avec l'équipe 2, on s'est maintenu, là l'équipe 2 est montée aussi, donc franchement il n'y a rien à dire, pour l'instant ça, tout va.
1: Alors quels sont les principaux défis auxquels vous êtes confrontés ?
2: Ici à Vich on a un petit problème de clubhouse, je vous l'avoue, il n'est pas adapté avec ce terrain-là. Donc ici c'est là, et à Lutzelouse le terrain, on a toutes les équipes qui s'entraînent là-bas, donc ça devient un peu compliqué de faire tout le monde là-bas les entraînements.
1: Est-ce qu'il est difficile aujourd'hui de trouver des bénévoles et des éducateurs ?
2: Oui, bien sûr, on en cherche, c'est toute l'année, on cherche pour en avoir, ça devient très très rare. Donc je suis, comme dit, content de garder ceux qui sont là.
1: Parlons de la jeunesse et de l'avenir, quelle place occupe la formation des jeunes ?
2: Depuis 2 ans, on essaie de leur donner une grande place parce que c'est vraiment l'avenir du club. Donc donc on les soutient beaucoup, on va les voir souvent. Et ça leur fait du bien de voir que le président ou le vice-président ou n'importe qui vienne les voir.
1: Alors comment attirer et fidéliser justement les jeunes joueurs ?
2: C'est compliqué. Parce que ce soit petit jusqu'au grand, comme le disait Frédéric Biré avant,

0: Bonjour.
1: Alors, que représente l'AS Sévich pour la commune après 80 ans ?
0: Une belle histoire, parce que c'est un club qui s'est bien développé. Comme je le disais tout à l'heure, qui a connu trois terrains. D'abord près de la Bruche, ensuite au centre du village et maintenant donc entre Vich et Herzba. Et puis une belle histoire aussi parce que c'est d'abord un club d'amitié qui a eu des saisons magnifiques sur le plan sportif dans les années 80, 85. Après, c'était un peu plus difficile, mais parce que les bénévoles, les présidents, les entraîneurs se sont toujours serré les coudes, le club aujourd'hui vit. Et vit bien et a surtout, j'insiste là-dessus, une grosse école de football pour les enfants.
1: Alors, quelle place le club occupe-t-il dans la vie du village ?
0: C'est une place importante. Ça doit être, je pense, en termes de licenciés, le plus gros club. Au niveau du village, nous avons aussi bien sûr le club de tir qui est bien connu puisque chaque année au championnat de France des jeunes, ils récoltent des médailles et des podiums. Après, nous avons aussi le club de karaté qui fonctionne bien. Et puis maintenant, depuis quelques temps, un club de badminton. Et puis il y a aussi bien sûr un club de pétanque, mais ça c'est déjà plus pour les anciens. Mais c'est le club en termes de licenciés le plus important de la commune.
1: Alors comment la commune justement accompagne-t-elle aujourd'hui le club ?
0: D'abord par des installations. Nous avons construit donc un terrain, le stade André Rodier-Guerreau. On l'a inauguré en 2008, donc ça va faire bientôt 20 ans. On entretient ce stade. C'est un stade en herbe qui est homologué par la fédération. Et puis par une subvention, et puis dès qu'il y a un souci, on est là pour les accompagner. Je crois que tous les intervenants dans leur discours, ils disaient tout à l'heure que la vie associative, c'est ce qui permet d'avoir une vie sociale harmonieuse. Donc nous, élus, c'est important qu'on aide la vie associative. Et puis il ne faut pas oublier que le sport est aussi une école de volonté.
1: Alors parmi les souvenirs de cette longue histoire, impossible de ne pas évoquer la venue en décembre 1988 de Michel Platini et d'Alain Giresse et d'autres grands noms du football français. Que représente cette rencontre dans l'histoire du club ?
0: C'est un grand moment parce que ça n'a pas été facile à mettre en place, non pas la venue de Michel Platini, j'en parlerai tout à l'heure en deux minutes, pourquoi il est venu à Vich. Mais parce qu'au début, on pensait faire rencontrer le Variété Club de France avec une équipe, le Racing. Et puis, je voyais les joueurs qui tiraient un peu la tronche, qui n'étaient pas très contents. Et je leur dis, vous avez envie de jouer ? Ils disent, oui, quand même. Voilà. Et donc, c'est devenu le Variété Club de France contre l'AS Vich, renforcé par 2-3 joueurs du Racing. Alors c'était une belle histoire aussi parce qu'en fait, je vous raconte pourquoi Michel Platini est venu à Vich. À l'époque, il avait fait un jubilé en quittant la Juventus de Turin. Et donc, pour le jubilé, Adolphe Drey, qui est un réalisateur, avait fait un film. Et Adolphe est venu me demander si j'étais d'accord de monter le film gracieusement. J'ai dit, il n'y a pas de souci, si tu viens le soir, il n'y a pas de souci. Donc il est venu, Michel Platini était là, on a sympathisé ensemble, et puis il a raté son train, je l'ai ramené à Nancy, on a encore sympathisé, et quand on s'est quitté à 3h du matin, parce qu'il m'avait fait, je me souviens, une omelette à Nancy, il me dit, si un jour je peux te rendre un service, évidemment, tu n'hésites pas à m'appeler. Et 3 mois plus tard... comme j'étais taquiné par le doux poison de la vie publique et que j'avais décidé au bout de 20 ans de revenir à Vich, je lui ai demandé s'il était prêt à venir jouer. Il m'a dit « Je t'amène le Variété Club de France ». Voilà. Et c'est vrai que c'était une très belle fête.
1: Oui, un très beau souvenir d'ailleurs. Je pense que les anciens vous parlent encore de cette journée.
0: Ah oui, c'est vrai. En plus, il pleuvait beaucoup. Pendant 2 jours avant, quand j'ai cherché Platini à l'aéroport, parce qu'il était sélectionneur d'équipe de France depuis 2 mois, j'ai cherché à l'aéroport à Insheim. Alors il me dit, mais t'as vu la tête que t'as ? J'ai dit, mais le terrain il est trempé. Il m'a dit, t'inquiète pas, on est des professionnels, on joue partout, nous. Et finalement, le temps, le matin, s'est mis au beau et on a eu beaucoup, beaucoup, beaucoup de gens. Et le variété a joué.

0: jouer vraiment le match. Et il y avait une très, très, très, très bonne ambiance sympathique. Alors, il y avait Platini, Gires, Daleb, mais il y avait aussi Thierry Roland et puis Jacques Vendroux. Alors, moi, Thierry Roland, je dis ça pourquoi ? Parce que quand j'étais gamin, je voulais être journaliste sportif à cause de Thierry Roland. Voilà. Alors, ça me faisait plaisir qu'en 88, ils viennent me soutenir. Voilà.
1: Une dernière question sur l'avenir du club. Comment imaginez-vous l'AS Vich Russe Lutzelouz dans les prochaines années ?
0: Je l'ai dit dans mon propos, j'espère que les clubs de la Vallée de la Bruche sauront se serrer les coudes. Parce que la politique de clocher, la Dorfpolitik, tout ça, je pense que c'est dépassé. L'important, c'est de former des jeunes et puis d'avoir un ou deux clubs qui fonctionnent bien. Mais pas se disputer les joueurs, pas. Je pense que c'est ça qui est important. Je l'ai dit, seul, on va peut-être plus vite, mais ensemble, on va beaucoup plus loin. Et donc, les clubs de la Vallée de la Bruche ont tout intérêt à entretenir de bons rapports pour que le football existe dans la vallée, parce que c'est un sport qui a toujours bien fonctionné.
1: Merci beaucoup, Alain. Merci.
0: Merci à Radio Aquareuil pour tous ces reportages. J'ai eu l'occasion de le dire à l'Assemblée Générale. Je tiens à le préciser que c'est important et que tu fais un travail exceptionnel. Merci.
1: Merci, merci beaucoup. 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Et pour terminer cette émission, un grand merci à toutes celles et ceux qui ont fait et qui font encore vivre l'AS Vich depuis 80 ans. Très bon anniversaire au club, bonne saison à toutes les équipes et surtout, vive le football, vive le sport et vive la Vallée de la Bruche. C'était Pierre pour RCB, la radio de la Vallée. À très bientôt pour d'autres actualités.

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0: 18h.
1: Bonsoir à tous. Logement, nourriture, frais d'inscription. Avec toutes ces dépenses, le coût de la rentrée s'élève à plus de 3200 euros cette année pour un étudiant non boursier en licence. La FAJ, la Fédération des associations étudiantes, dévoile son baromètre annuel. Et depuis 6 ans, le coût de la rentrée universitaire a bondi de 25%. Augmentation des loyers, prix de l'alimentation en hausse. Conséquence, de nombreux étudiants font des sacrifices, à commencer par le temps consacré à leurs études. Et c'est ce que nous explique Suzanne Nijdam, présidente de la FAJ.
2: On a des étudiants qui se sursalarient à côté de leurs études. C'est le cas d'un étudiant sur deux qui est obligé de se sursalarier juste pour pouvoir survivre et payer son logement et son alimentation. Ils sont obligés de faire énormément de coupes sur leur budget, et ces coupes, elles ne vont pas uniquement toucher les loisirs ou tout ce qui est accessoire, elles viennent également toucher forcément l'alimentation. C'est des étudiants où deux tiers sautent des repas plusieurs fois par semaine, donc qui sont souvent à la limite d'entrer dans le système de bourse, qui en sont tout simplement tout juste exclus et qui ne peuvent pas y rentrer, et qui ont besoin particulièrement d'être pris en compte parce que c'est elles et eux qui font aussi le plus de sacrifices pour pouvoir étudier convenablement en France.
1: Face à l'augmentation des loyers, la FAJ demande un meilleur contrôle du respect de l'encadrement des loyers. Il est accusé d'avoir agressé un policier sur fond d'homophobie, un homme mis en examen pour violence aggravée et vol. Le week-end dernier, le policier a été violemment agressé à la sortie d'un bar dans le quartier du Marais, lui provoquant notamment une hémorragie interne. Deux suspects identifiés après l'envoi d'un drone chargé d'explosifs en Allemagne à l'aéroport de Leipzig début août, attaque attribuée à la Russie. Selon la presse allemande, le premier suspect est de nationalité biélorusse, le second serait né en Russie. Ils auraient été identifiés grâce à des traces ADN retrouvées par la police. Et puis en foot, les joueuses du PSG disputeront-elles la Ligue des Champions? Les Parisiennes défient Francfort ce soir en barrage retour de la compétition européenne. À l'aller, les deux équipes s'étaient quittées sur un match nul un partout sur la pelouse des Allemandes. Voilà pour l'info, excellente soirée.

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1: Au sujet des musiques dans la publicité, aujourd'hui on retourne en 1965 avec une des chansons les plus utilisées dans la publicité. Il s'agit d'un morceau écrit par Lee Hazlewood pour Nancy Sinatra. The boots are made for walking. On l'écoute tout de suite. À peine sortie sur les ondes, la chanson est utilisée pour une première publicité, on est à la fin des années 60, aux USA, et c'est les pneus Goodyear qui veulent promouvoir leurs pneus White Boots.

0: Et pour la petite anecdote, Nancy Sinatra, elle n'était pas du tout contente qu'on reprenne sa chanson pour une publicité. Elle a même intenté un procès à Goodyear, déclarant que ça violait ses droits. Mais elle a perdu. Il faudra alors attendre quelques années pour que la marque de voiture Ford s'empare de la chanson en 2005 pour sa pub. Are you ready, Boots?
1: Chez Ford, la série spéciale Cool Pack avec climatisation et lecteur CD est à partir de 8 990 euros.
0: Puis, rien à voir avec les voitures, puisque c'est Bricomarché qui va aimer cette chanson jusqu'à l'utiliser dans sa pub de 2007.
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0: Et même Guerlain l'utilisera en 2012 pour son parfum.
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0: Et ce n'est pas fini, Coca-Cola aussi l'a choisi. Cette fois-ci, c'était en 2004. On peut vraiment dire que c'est une chanson à succès. À bientôt pour une nouvelle info.
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0: sur votre plateau télé ce soir, un récit de vie, des vacances prolongées et la Bretagne. L'histoire de Souleymane sur Arte, film avec Abou Sangaré. Souleymane, un jeune sans-papier de 20 ans, originaire de Guinée, travaille illégalement pour une plateforme de livraison de repas, tandis qu'il pédale dans les rues bondées de Paris pour livrer des commandes. Il répète inlassablement une histoire fabriquée qui sera susceptible de convenir à l'administration.
1: Frérot, je t'ai donné le compte pour que tu travailles.
2: Ça sonne pas.
1: Il faut travailler, frérot. On n'est pas venu en Europe pour jouer.
2: Moi, j'ai besoin des sous.
1: Demain, je te paye à 13h. C'est pour moi. Courage.
2: Merci beaucoup.
0: Camping 3 sur TMC, film avec Franck Dubosc. Les habitués du camping, les flots bleus, font leur retour comme chaque été. Jackie et Laurette font la route en voiture, tout comme Patrick qui voyage en compagnie de trois jeunes gens pour financer son parcours, même s'il ne s'attendait pas à tomber sur eux.
3: Mais faites pas la tête, monsieur.
4: Je fais pas la tête, c'est juste que moi au départ, quand j'ai tapé Vanessa pour covoiturage, c'était pas pour tomber sur les 2B3.
5: Les quoi?
4: Les 2B3. Un très bon groupe des années 90, genre les Beatles. Sauf qu'ils sont trois.
0: La France des villages sur France 3, magazine sur le thème « Vivre dans le Morbihan ». De Belle-Île-en-Mer à Plouarnel, des hommes et des femmes unissent leurs forces pour sauver leur terroir, ressusciter leur histoire et faire battre le cœur de leur campagne. Sophie Jauvillard nous emmène à leur rencontre. L'histoire de Souleymane sur Arte, Camping 3 sur TMC et La France des villages sur France 3. Très belle soirée télé à tous.

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1: Il est 21h.
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3: Bonsoir à tous. Rentrée décalée pour les députés dans l'hémicycle. Initialement prévue pour la fin septembre, elle est repoussée au début du mois d'octobre, un événement assez rare. Un calendrier qui est bousculé notamment par les élections sénatoriales qui vont se dérouler le dernier week-end de septembre. Les travaux vont donc reprendre par l'examen de la proposition de loi intégrale sur les violences sexistes et sexuelles. Emmanuel Macron lui a déjà fait sa rentrée et il est à Londres. L'exposition de la tapisserie de Bayeux au British Museum est inaugurée ce soir en présence du roi et de la reine d'Angleterre. Et donc du président français qui a pris la parole en début de soirée. Emmanuel Macron a notamment salué la collaboration franco-britannique qui a permis à cette œuvre de traverser la Manche en toute sécurité. Une nouvelle étape à gauche à quelques mois de la présidentielle à partir de demain. Les adhérents du Parti communiste français sont appelés à choisir la candidature que portera le PCF pour 2027. Concrètement, ils doivent approuver la désignation du secrétaire national Fabien Roussel. Le vote se terminera dimanche. L'alerte de l'ANSES, l'agence de sécurité sanitaire, prône un meilleur encadrement des horaires atypiques de travail. Ces horaires décalés ou pendant le week-end qui, selon l'agence, dégradent la santé des travailleurs et altèrent leur vie sociale et familiale. L'ANSES demande de limiter le recours régulier aux horaires atypiques et de mieux encadrer leur mise en place. Le bilan des crues meurtrières au Népal et au Tibet s'alourdit. 1225 morts et 4757 disparus précisément. Des chiffres toujours provisoires. Cette nouvelle proposition de Donald Trump, le président américain suggère de rebaptiser le détroit d'Hormuz Détroit Trump. Il y a quelques jours déjà, le locataire de la Maison-Blanche avait publié une carte avec ce passage maritime stratégique qui était présenté comme un nouveau territoire américain. Et puis on se sent tout petit face à la Terre, les mots de Sophie Adnaud aujourd'hui. L'astronaute française a tenu une conférence de presse au lendemain de sa troisième sortie dans l'espace. Sophie Adnaud doit revenir sur Terre dans les prochaines semaines. Voilà pour l'info, très bonne soirée à tous.

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1: Il est 22h.
2: Bonsoir à tous, il va peut-être falloir allumer les clims et les ventilateurs dans les prochains jours. Après deux mois d'été particulièrement chaud, le mercure va grimper jusqu'en fin de semaine, prévient Météo France. Des records mensuels pourraient même être battus. La chaleur va monter d'un cran progressivement à partir de demain, c'est surtout le sud de l'Hexagone qui sera concerné. Ce week-end, on pourrait avoir plus de 38 degrés dans certaines régions comme l'Occitanie. La chaleur, la sécheresse, mais aussi les incendies qui ont fortement impacté les agriculteurs ces dernières semaines, bien sûr. Mais finalement, les annonces gouvernementales pour répondre à cette nouvelle crise agricole n'auront pas lieu demain, comme prévu. Un report de quelques jours, car le gouvernement dit avoir besoin de continuer les concertations entre les ministères en raison des montants conséquents. De son côté, la FNSEA appelle à agir vite. Dans l'actualité également, David Lisnard annonce avoir recueilli les 500 promesses de parrainage pour la présidentielle. Le maire de Cannes, ancien vice-président des Républicains, se dit confiant. Ses promesses seront confirmées d'ici le mois de février. David Lisnard est partisan d'une primaire pour départager les candidats de la droite et du centre. Jamais la rentrée n'aura coûté aussi cher pour les étudiants, 3240 euros précisément pour un jeune non boursier cette année, selon la Fédération des associations générales étudiantes qui publie sa traditionnelle enquête annuelle. La FAGE évoque une hausse d'un peu plus de 25% depuis 2020. Elle se dit également inquiète de la situation des étudiants extra-communautaires. Quel avenir pour la fonderie de Bretagne dans le Morbihan? Un nouveau comité social et économique se tient demain. L'usine est une nouvelle fois en redressement judiciaire depuis le début du mois de juillet. Les repreneurs éventuels ont jusqu'au 11 septembre pour se faire connaître, date de la prochaine audience au tribunal de commerce. Et puis en tennis, c'est déjà terminé pour la numéro 1 française à l'US Open. Diane Paris s'est inclinée en 2-7 contre la Roumaine Sorana Kirstea au deuxième tour. Bonne nouvelle tout de même, la qualification d'Arthur Rinderknecht côté tricolore. Voilà pour l'info, très bonne soirée.

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1: Il est 23h.
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3: Bonsoir à tous, Emmanuel Macron et le roi Charles III saluent un geste d'amitié. La tapisserie de Bayeux a été inaugurée ce soir au British Museum de Londres à une semaine de l'ouverture de l'exposition au grand public. Le président français a aussi salué la collaboration franco-britannique qui a permis à cette œuvre de traverser la Manche en toute sécurité. La célèbre tapisserie restera dans le musée londonien jusqu'au début de l'été prochain. C'est une semaine de rentrée qui devrait se terminer avec des températures qui nous rappelleront les vacances. Le mercure va grimper jusqu'en fin de semaine, prévient Météo France. Des records mensuels pourraient même être battus. La chaleur va monter d'un cran progressivement à partir de demain. C'est surtout le sud de l'Hexagone qui sera concerné. Uber évoque des changements organisationnels d'ampleur. La célèbre plateforme de VTC vient d'annoncer supprimer environ 10% de ses effectifs, ce qui représente plus de 3000 départs afin de simplifier les structures des équipes. Une expérience exceptionnelle. Sophie Adnot a tenu une conférence de presse depuis l'ISS aujourd'hui au lendemain de sa troisième sortie extravéhiculaire. Si l'astronaute française a trouvé la Terre vraiment belle depuis l'espace, elle a aussi été impressionnée par sa taille. Place désormais à la récupération pour Sophie Adnot, car son corps a été énormément sollicité ces derniers jours.
4: C'est un effort colossal, une sortie extravéhiculaire. Le lendemain, je devais prendre des notes en tenant un stylo. Rien que tenir le stylo pour écrire est douloureux pour ma main aujourd'hui. Et donc, quand on sait qu'on doit enchaîner des sorties, la clé, c'est la récupération. Ajuster la nutrition, s'assurer que le sommeil est vraiment bon. Donc oui, on ajuste tout ça. On a des équipes de médecins, de nutritionnistes, de coachs sportifs qui nous aide à ajuster tout ça et à trouver les petites choses qui marchent le mieux chacun pour son corps.
3: Retour au sol dans les prochaines semaines pour Sophie Adnot. Et puis en foot, le PSG féminin disputera la Ligue des Champions. Les Parisiennes se sont imposées 5-1 contre Francfort ce soir en barrage retour. Succès arraché aux prolongations après un match nul à l'aller. Très bonne soirée.

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Bonsoir à tous. Des départements pourraient être placés en vigilance orange canicule en fin de semaine dans le sud du pays. La chaleur va faire son retour dans les prochains jours pour terminer cette semaine de rentrée. Dès ce jeudi, le mercure va grimper dans certaines régions. Des records de chaleur pourraient encore être battus avant la fin du week-end dans le sud. On pourrait atteindre près de 40 degrés localement. Et dans ce contexte, le gouvernement reporte l'annonce du plan d'aide d'urgence pour les agriculteurs qui était prévu aujourd'hui. En raison de montants conséquents, le ministère de l'Agriculture dit avoir besoin de quelques jours en plus pour des concertations. La FNSEA, le premier syndicat agricole, demande notamment un allègement de charges massif. Emmanuel Macron à Londres, l'exposition de la tapisserie de Bayeux, British Museum, a été inaugurée ce mercredi soir en présence du roi et de la reine d'Angleterre et donc du président français qui a pris la parole en début de soirée. Emmanuel Macron a notamment salué la collaboration franco-britannique qui a permis à cette œuvre de traverser la Manche en toute sécurité. Rentrée décalée pour les députés dans l'hémicycle, initialement prévue pour la fin septembre, elle est repoussée au début du mois d'octobre, un événement assez rare. Un calendrier qui est bousculé notamment par les élections sénatoriales qui vont se dérouler le dernier week-end de septembre. Il y a un diagnostic partagé et un horizon qui a des points communs. Ce sont les mots de François Ruffin ce mercredi soir lors d'un débat organisé avec Dominique de Villepin pour BFM TV Libération. Deux adversaires au départ qui sont déjà tournés vers 2027. Dominique de Villepin, ancien Premier ministre de Jacques Chirac, a également reconnu des convergences avec l'ancien Insoumis. Et puis le dossier des Girondins de Bordeaux intéresse le gouvernement. La ministre des Sports a envoyé un courrier au président de la Fédération française de football cette semaine pour lui demander de regarder une nouvelle fois ce qu'il était possible de faire pour sauver le club. Le comité exécutif de la Fédération doit se réunir ce jeudi soir et il devrait se prononcer sur l'avenir des Girondins. Voilà pour l'info, très bonne soirée.

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